0: je suis là.
1: Je m'appelle Mathieu Guimond. On passe ce lundi soir ensemble, bien branché à votre radio à Drummondville. Ça a l'air de rien. Je regarde le calendrier. On est rendu le 27 juillet. Hey, l'été avance en tabarnouche, hein? Et ça veut dire qu'on s'en vient tranquillement, mais sûrement, vers le fameux festival de la poutine de Drummondville. 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Ça, c'est clair. 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

Côté actualité, la semaine dernière, on a eu une bonne nouvelle. Le défilé de Noël qui est de retour le 21 novembre prochain pour sa dixième édition du côté de Drummondville. Ben oui, je vous parle de Noël. On est en plein cœur du mois de juillet. Noël du campeur est derrière nous en fin de semaine passée. Mais pourquoi je vous en parle? Parce que déjà, on est en train de rechercher les bénévoles pour faire de cette édition un véritable succès. Vous voulez avoir un peu plus de détails? Vous voulez en savoir plus? 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On met déjà ça.

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3: Voici vos nouvelles, Arsenal Média. L'hôpital Sainte-Croix, le centre d'hébergement Frédéric-Georges-Hériot, la maison des aînés de Drummondville, le centre de protection et de réadaptation pour les jeunes et les mères en difficulté et le CLSC Notre-Dame du Bon Conseil sont tous ciblés par le récent appel d'offres du centre d'acquisition gouvernementale pour l'achat de produits d'épicerie d'ici. L'objectif est d'accroître la présence d'aliments locaux dans les institutions publiques. Un avis d'ébullition préventif est en vigueur sur le territoire de Saint-Majoric jusqu'à nouvel ordre. Elle suit la coupure du réseau d'aqueduc effectué par la ville de Drummondville aujourd'hui afin de réaliser des travaux d'urgence. Il est recommandé de faire bouillir l'eau pendant au moins une minute à gros bouillon avant de boire, de cuisiner, de préparer des boissons et des aliments pour bébés, de laver les aliments et de brosser les dents. Les jeux d'eau se trouvant au Parc des Générations de Wickham sont temporairement hors service en raison d'un enjeu avec le mécanisme d'arrêt automatique. La pièce de rechange doit arriver demain, selon les informations relayées par la mairesse Luz Dano sur les réseaux sociaux. Finalement, côté météo à Drummondville, ce soir et cette nuit, c'est dégagé et le minimum est de 15 degrés.
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Lundi 27 juillet 2026, c'est un plaisir de passer la soirée en votre compagnie, bien branché à votre radio à Drummondville. Je m'appelle Mathieu Guimond. Ce soir, petit coup d'œil à l'actualité, petit coup d'œil également à différentes activités qui vous sont proposées dans les prochaines semaines à Drummondville, des gros événements qui s'en viennent. Sinon, sortie théâtre à vous proposer, c'est du côté de la Maison des Arts des Jardins de Drummondville à la salle principale. Durant tout l'été 2026, c'est seulement à Drummondville, on vous présente la pièce Tout sur le sexe. C'est une pièce de théâtre qui est sous forme de plusieurs sketchs enchaînés. Sa mère vedette, Simon Boudreau, Brigitte Lafleur et Laurent Paquin. Il y a plein de représentations qui sont à l'horaire. Vous voulez aller voir ça? 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

On a des belles propositions d'activités à vous faire ce soir avec, entre autres, des activités qui retiennent l'attention cette semaine à la place Saint-Frédéric. Deux soirées festives gratuites qui vous attendent. Une demain, 18h30, avec la formation For the Party. C'est cinq musiciens d'expérience. Eux autres, leur but, vous faire danser, vous faire lever avec du disco au funk en passant par le rock et les classiques pop. Ça, c'est demain soir, 18h30, à la place Saint-Frédéric. Sinon, un peu plus loin cette semaine, jeudi, toujours à 18h30, on vous propose la formation Exode. C'est six jeunes musiciens talentueux qui sont étudiants en musique à l'UQAM et au Cégep de Drummondville qui vous offrent le meilleur du pop-rock rétro, des spectacles nostalgiques et électrisants pour bien terminer le mois de juillet. On vous rappelle, on surveille la météo en cas de pluie et les spectacles qui pourraient être annulés. Mais sinon, belle raison d'aller triper, de vous offrir de la bonne musique. Demain soir, 18h30 avec For the Party et jeudi, 18h30 avec Exode pour les spectacles de la semaine à la place Saint-Frédéric. Moi.

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5: Voici vos nouvelles, Arsenal Média. L'hôpital Sainte-Croix, le centre d'hébergement Frédéric Georgériot, la maison des aînés de Drummondville, le centre de protection et de réadaptation pour les jeunes et les mères en difficulté et le CLSC Notre-Dame du Bon Conseil sont tous ciblés par le récent appel d'offres du centre d'acquisition gouvernementale pour l'achat de produits d'épicerie d'ici. L'objectif est d'accroître la présence d'aliments locaux dans les institutions publiques. Un avis d'ébullition préventif est en vigueur sur le territoire de Saint-Majoric jusqu'à nouvel ordre. Elle suit la coupure du réseau d'aqueduc effectuée par la ville de Drummondville aujourd'hui afin de réaliser des travaux d'urgence. Il est recommandé de faire bouillir l'eau pendant au moins une minute à gros bouillon avant de boire, de cuisiner, de préparer des boissons et des aliments pour bébé, de laver les aliments et de brosser les dents. Les jeux d'eau se trouvant au Parc des Générations de Wickham sont temporairement hors service en raison d'un enjeu avec le mécanisme d'arrêt automatique. La pièce de rechange doit arriver demain, selon les informations relayées par la mairesse Luce Dano sur les réseaux sociaux. Finalement, côté météo à Drummondville, ce soir et cette nuit, c'est dégagé et le minimum est de 15 degrés.
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Je m'appelle Mathieu Guimond. On passe ce lundi soir ensemble, bien branché à votre radio à Drummondville. Ça a l'air de rien. Je regarde le calendrier. 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Hey, l'été avance en tabarnouche, hein? Et ça veut dire qu'on s'en vient tranquillement, mais sûrement, vers le fameux festival de la poutine de Drummondville. 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

Côté actualité, la semaine dernière, on a eu une bonne nouvelle. Le défilé de Noël qui est de retour le 21 novembre prochain pour sa dixième édition du côté de Drummondville. Ben oui, je vous parle de Noël. On est en plein cœur du mois de juillet. Le Noël du campeur est derrière nous en fin de semaine passée. Mais pourquoi je vous en parle? Parce que déjà, on est en train de rechercher les bénévoles pour faire de cette édition un véritable succès. Vous voulez avoir un peu plus de détails? Vous voulez en savoir plus? 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Le petit conseil qu'on peut vous donner, rendez-vous donc sur drummondville.ca pour avoir tous les détails, pour donner votre nom, histoire de faire de cette prochaine édition un véritable succès pour le défilé de Noël en novembre prochain à Drummondville. On met déjà ça dans votre agenda.

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4: Voici vos nouvelles, Arsenal Média. L'hôpital Sainte-Croix, le centre d'hébergement Frédéric Georgerio, la maison des aînés de Drummondville, le centre de protection et de réadaptation pour les jeunes et les mères en difficulté et le CLSC Notre-Dame du Bon Conseil sont tous ciblés par le récent appel d'offres du centre d'acquisition gouvernementale pour l'achat de produits d'épicerie d'ici. L'objectif est d'accroître la présence d'aliments locaux dans les institutions publiques. Un avis d'ébullition préventif est en vigueur sur le territoire de Saint-Majorique jusqu'à nouvel ordre. Elle suit la coupure du réseau d'aqueduc effectué par la ville de Drummondville aujourd'hui afin de réaliser des travaux d'urgence. Il est recommandé de faire bouillir l'eau pendant au moins une minute à gros bouillon avant de boire, de cuisiner, de préparer des boissons et des aliments pour bébé, de laver les aliments et de brosser les dents. Les jeux d'eau se trouvant au Parc des Générations de Wickham sont temporairement hors service en raison d'un enjeu avec le mécanisme d'arrêt automatique. La pièce de rechange doit arriver demain, selon les informations relayées par la mairesse Luce Dano sur les réseaux sociaux. Finalement, côté météo à Drummondville, ce soir et cette nuit, c'est dégagé et le minimum est de 15 degrés.
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Lundi 27 juillet 2026, c'est un plaisir de passer la soirée en votre compagnie, bien branché à votre radio à Drummondville. Je m'appelle Mathieu Guimond. Ce soir, petit coup d'œil à l'actualité, petit coup d'œil également à différentes activités qui vous sont proposées dans les prochaines semaines à Drummondville, des gros événements qui s'en viennent. Sinon, sortie théâtre à vous proposer, c'est du côté de la Maison des Arts des Jardins de Drummondville à la salle principale. Durant tout l'été 2026 et seulement à Drummondville, on vous présente la pièce Tout sur le sexe. C'est une pièce de théâtre qui est sous forme de plusieurs sketchs enchaînés. Ça met en vedette Simon Boudreau, Brigitte Lafleur et Laurent Paquin. Il y a plein de représentations qui sont à l'horaire. Vous voulez aller voir ça? Vous voulez aller rire un bon coup? Rire jaune des fois aussi, hein? 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Alors rendez-vous sur artdrummondville.com pour avoir tous les détails et pour mettre la main sur les billets pour assister à cette pièce.

On a des belles propositions d'activités à vous faire ce soir avec, entre autres, des activités qui retiennent l'attention cette semaine à la place Saint-Frédéric. Deux soirées festives gratuites qui vous attendent. Une demain, 18h30, avec la formation For the Party. C'est 5 musiciens d'expérience. Eux autres, leur but, vous faire danser, vous faire lever avec du disco au funk en passant par le rock et les classiques pop. Ça, c'est demain soir, 18h30, à la place Saint-Frédéric. Sinon, un peu plus loin cette semaine, jeudi, toujours à 18h30, on vous propose la formation Exode. C'est 6 jeunes musiciens talentueux qui sont étudiants en musique à l'UQAM et au Cégep de Drummondville qui vous offrent le meilleur du pop-rock rétro, des spectacles nostalgiques et électrisants pour bien terminer le mois de juillet. On vous rappelle, on surveille la météo en cas de pluie et des spectacles qui pourraient être annulés. Mais sinon, belle raison d'aller triper et de vous offrir de la bonne musique. Demain soir, 18h30 avec Border Party et jeudi, 18h30 avec Exode pour les spectacles la semaine à la place Saint-Frédéric.

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2: Voici vos nouvelles Arsenal Média. L'hôpital Sainte-Croix, le centre d'hébergement Frédéric Georgerio, la maison des aînés de Drummondville, le centre de protection et de réadaptation pour les jeunes et les mères en difficulté et le CLSC Notre-Dame du Bon Conseil sont tous ciblés par le récent appel d'offres du centre d'acquisition gouvernementale pour l'achat de produits d'épicerie d'ici. L'objectif est d'accroître la présence d'aliments locaux dans les institutions publiques. Un avis d'ébullition préventif est en vigueur sur le territoire de Saint-Majoric jusqu'à nouvel ordre. Elle suit la coupure du réseau d'aqueduc effectué par la ville de Drummondville aujourd'hui afin de réaliser des travaux d'urgence. Il est recommandé de faire bouillir l'eau pendant au moins une minute à gros bouillon avant de boire, de cuisiner, de préparer des boissons et des aliments pour bébés, de laver les aliments et de brosser les dents. Les jeux d'eau se trouvant au Parc des Générations de Wickham sont temporairement hors service en raison d'un enjeu avec le mécanisme d'arrêt automatique. La pièce de rechange doit arriver demain, selon les informations relayées par la mairesse Luce Dano sur les réseaux sociaux. Finalement, côté météo à Drummondville, ce soir et cette nuit, c'est dégagé et le minimum est de 15 degrés.
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Bon matin, bon mardi. Comment ça va la gang? 5h59 minutes. Tommy Coder qui est avec vous en studio sur les ondes du Viva 105.3 pour On part ça de même. On va avoir une méchante belle journée. Je le sens. Je le sens, même si, je le sais, la température est pas, mettons, parfaite. Côté prévision là, pour aujourd'hui et pour la semaine, en fait, va falloir prendre notre mal en patience, mais ça s'est un petit peu amélioré. Fait que c'est pas si pire que ça. Pour aujourd'hui, on attend quelques averses qui vont débuter en mi-journée. Risque d'orage aussi au courant de l'après-midi. On est déjà à 16 ce matin, c'est assez confortable. On attend 27 ressentis, 34 aujourd'hui. Ce soir, cette nuit, on est autour de 18 degrés. D'ailleurs, c'est comme ça jusqu'à samedi. Pas compliqué, la nuit, il fait 18 cette semaine. C'est tout ce qu'il faut retenir. Pour demain, 26 possibilités d'averses, peut-être aussi d'orage au courant là, de l'avant-midi et de l'après-midi. Pour jeudi, on attendait de la pluie encore une fois. Là, c'est rendu des alternances soleil-nuages, 27. Vendredi, on est à 29. Que du soleil. On va avoir une belle journée. C'est ça qu'il faut retenir finalement, malgré tout le temps gris qu'on annonce, parce que là, samedi et dimanche, c'est encore des alternances soleil-nuages et des risques d'averses. On n'y échappera pas. On n'aura pas une semaine parfaite, mais au moins on est rendu avec une journée ensoleillée. C'est quand même un pas pire prix de consolation, je trouve, ce matin. On y va avec la dernière de Lou Adrian Cassidy dans quelques instants. Chanson pour Odile. Mais avant ça, on y va avec Marc Dupré et Les Deux Frères pour respectivement Danser la nuit et Comme avant, toujours à Viva. J'espère que vous allez bien rester là parce que tout de suite après ces trois artistes-là, hein, Lou Adrian, Les Deux Frères et Marc Dupré, bon, techniquement, c'est quatre artistes, on s'entend, là, mais vous avez compris ce que je veux dire. On fera notre tour de l'actualité quand même des gros sujets, des grosses nouvelles ce matin. Il est 6h tapante. Bon réveil sur les ondes de Viva.

On y va pour notre tour de l'actualité ce matin, 6h08. J'inverse tout le temps les deux chiffres. Tom Cotter qui est avec vous. On y va avec des tristes nouvelles pour commencer. Là, il y a un adolescent qui aurait été tué par son père à Shawinigan. Ça s'est passé dimanche dernier. Et on apprend maintenant qu'il avait peur d'aller chez lui en raison de ses problèmes de santé mentale et avait hâte même d'atteindre 18 ans pour ne plus lui rendre visite. C'est ce qu'a rapporté là, sa mère au journal suite à un entretien avec elle. Maintenant, on nomme que le père et son fils passaient la fin de semaine ensemble chez la mère de M. Benoît, qui est le père en question. Comme il aurait été là, dans l'habitude des choses de faire une fois par mois, c'était le seul contexte dans lequel il pouvait se côtoyer. C'est la mère du fugitif, parce que maintenant il est en fuite, qui aurait appelé la police vers 9h dimanche matin en constatant que sa voiture avait disparu, et quand les agents sont arrivés, ils auraient fouillé la maison et trouvé malheureusement le corps inanimé là, de l'adolescent dans son lit. Bien avant le drame, l'adolescent avait confié à sa mère qu'il redoutait les moments avec son père. Il aimait pas ça y aller. Il avait hâte d'être majeur pour ne plus avoir légalement l'obligation d'y aller. Son père qui était pas gentil avec lui, qui délirait puis qui lui aurait dit des choses bizarres. Ryan, dans le fond, le jeune adolescent, là, aurait notamment là, raconté avoir aperçu les médicaments de son père dans sa poubelle, signe qu'il ne prenait plus ses médicaments, bien évidemment. Madame Deschenaux, qui est la mère, affirme que son ex-conjoint était convaincu qu'il était surveillé par la Croix-Rouge et le gouvernement. Un rapport médical indique qu'il était également persuadé d'être épié par les francs-maçons et l'Organisation mondiale de la santé. On voit bien ici là qu'il y avait définitivement des problèmes mentaux. L'homme en question s'appelle Philippe Benoît. Il est toujours recherché présentement par la police et toujours en cavale. Donc, si jamais vous avez des informations pour le retrouver, c'est important de contacter les autorités. On se déplace maintenant vers les feux qui font rage de l'autre côté de la planète. Un Québécois vivant à Bordeaux, en France, est aux premières loges d'une course contre la montre pour venir à bout d'un méga feu qui pourrait s'intensifier encore une fois avec l'arrivée d'une nouvelle vague de chaleur de ce côté-là pour cette semaine-ci. Les pompiers qui ont dit en fait disposer d'à peu près 48 heures pour essayer de maîtriser le feu. Et s'ils réussissent pas d'ici à lundi soir, qui était hier, ou ce matin, ça risque d'être encore plus grave, et c'est ce qu'a raconté le William Billard en entrevue avec le journal, qui est un Québécois qui habite là-bas depuis plusieurs jours. Là, il y a un gros incendie qui se rapproche rapidement en fait de sa ville et de sa propre demeure. Ce méga feu-là a déjà ravagé le près de 42 000 hectares, soit l'équivalent de 40 000 terrains de football. C'est énorme. Il y a pas moins de 180 maisons qui ont déjà été brûlées, près de 220 000 personnes qui ont été évacuées juste au cas. William Billard, là, qui craint maintenant que les flammes atteignent sa maison. On est à 15 km seulement de la résidence. Les autorités qui prévoient une quatrième canicule de l'été dès aujourd'hui. Il fait déjà très chaud et évidemment, ça inquiète les gens à cause des feux qui se déclenchent un petit peu partout. On se déplace du côté de Montréal maintenant avec une nouvelle de construction qui est sortie comme ça. Puis je pense qu'il y en a plusieurs qui l'ont pas vu venir. On verra ce que ça va donner, hein, mais feu vert définitivement qui a été lancé là pour la reconstruction de l'échangeur Saint-Pierre. C'est un autre méga chantier routier qui se profile à l'horizon de la métropole. On est après 12 ans là d'études pour la reconstruction de cet échangeur-là à Québec, qui donne finalement le feu vert au projet. Puis bon, si vous l'avez déjà emprunté, vous le savez là que c'est des bretelles spaghetti, c'est très serré, les voies sont pas super larges et ça commence à faire dur. On est en fin de vie là du côté de cet échangeur Saint-Pierre-là. Hier, le ministre des Transports et de la Mobilité durable a discrètement passé le projet de l'étape d'étude à l'étape de planification. Solution retenue qui prévoit la reconstruction de l'échangeur en structure aérienne, ce qui va favoriser là les déplacements du quartier résidentiel à Saint-Pierre, bien évidemment. On s'entend que ça a été construit, là, cette affaire-là, en 1966. C'est un des échangeurs les plus achalandés de la région de Montréal et il ne convient plus aux normes actuelles avec ces voies là, qui sont seulement de 3,3 mètres. C'est exactement ce que je disais, avec les accotements qui sont très étroits aussi. Pour l'heure, le ministre n'a pas précisé là exactement quand est-ce que va débuter ce chantier majeur-là, ni le coût qu'on lui estime. Le projet qui est pour l'instant là lancé tout simplement dans la catégorie où on met absolument
tout ce qui se passe, c'est-à-dire la catégorie 100 millions et plus. Bon, c'est très peu précis. On s'entend que dans la même catégorie, là, il y avait l'échangeur Turco qui a été construit là, à partir de 2015, qui avait coûté 3,67 milliards de dollars. On est loin du 100 millions, on s'entend. La rénovation majeure aussi du tunnel Louis-Hippolyte Lafontaine qui continue de faire du trafic énorme du côté de Montréal qui a lieu en ce moment, on s'entend. Lui, pour sa part, est évalué à 2,8 milliards de dollars. Fait que ça pourrait frôler les milliards, sinon les dépasser très facilement. On va terminer tout ça aujourd'hui avec une nouvelle sur la SQDC. Il y en aurait eu d'autres desquelles j'aurais pu vous parler, mais il fallait faire un tri ce matin tellement il y avait de nouvelles qui étaient pertinentes. Il y a à peu près 15 000 jeunes de moins de 21 ans qui se sont vus refuser l'accès aux succursales de la SQDC l'an dernier. C'est un bilan qui inquiète certains experts. On craint que des consommateurs là qui se sont vus refuser justement l'entrée se tournent vers le marché noir. C'est des données qui ont été obtenues par le journal en vertu de la loi de la loi sur l'accès de l'information. Maintenant, pourquoi on a refusé ces jeunes-là? C'est surtout parce qu'on n'avait pas les papiers, on n'avait pas les cartes avec nous, ou on s'est présenté avec des papiers qui étaient falsifiés, tout simplement, des fausses cartes d'identité. En 2020, la CAQ a fait passer l'âge légal, je le rappelle, pour acheter du cannabis de 18 à 21 ans. Le ministre responsable des services sociaux, Lionel Carman, qui affirmait avoir voulu tout simplement limiter l'accès le plus possible à un jeune âge pour protéger la santé des jeunes. Finalement, on se rend compte maintenant du côté de certains spécialistes que ça a peut-être créé l'effet inverse en convainquant les plus jeunes de se tourner vers la vente illégale de produits à base de cannabis et autres. On s'entend. Pour Jean-Sébastien Fallu, entre autres, qui est un psychoéducateur à l'Université de Montréal, spécialiste dans les dépendances, c'est un bilan qui témoigne d'un échec de cette politique-là. Les jeunes vont se tourner vers les marchés illégaux où le taux de THC est inconnu, où les produits sont souvent aussi beaucoup plus puissants, voire contaminés. Donc, ce sera à suivre. Mais pour les experts, c'est un échec, ce bilan-là, de refus d'entrée là, des jeunes à la SQDC. Ça fait pas mal le tour des nouvelles. Il est 6h15. On va y retourner en musique à l'instant. Question de se changer un petit peu les idées, s'alléger la tête. Prenez une bonne gorgée de café, montez le son. 1997 nous tend les bras avec la belle histoire de LMDS. Et tout de suite après, le Blue Ridge Band nous chante une chanson beaucoup plus récente qui est sortie cette année, Loving You Is Easy. À vivant.

0: 6h21, minutes, j'étais avec Louis-Philippe Arnoirel en studio. Comment ça va, LP, ce matin?
1: Ça va super bien, pis toi?
0: Pas pire. C'est gris dehors. Je pense pas qu'il y a eu de la pluie jusqu'à présent ce matin, par contre.
1: De la fenêtre, là, je suis pas sorti, mais on dirait que l'asphalte est mouillé. Tu sais, c'est un petit peu plus sombre un peu. Là,
0: ben
1: mais...
0: c'est très humide ce matin, puis on attend, tu sais, probablement de la pluie aujourd'hui. Là, fait que ça se pourrait très bien que ça commence prochainement, mais je pense pas qu'il y ait plu jusqu'à présent. Là. Okay. Bulletin d'information qui s'en vient. Tu nous parles de quoi ce matin?
1: On parle des prix hospitaliers. Ça donne qu'on a rencontré là des étudiantes qui étudient là-dedans hier. Là, oui. Il y a des négociations qui sont en cours pour le contrat de travail. Ici à Drummondville, c'est la FPHQ. Et là, on parlerait d'enjeux avec le régime de retraite, comme quoi le gouvernement, ou en tout cas la partie patronale, bougerait pas sur cet enjeu-là. Okay. Alors, on a les détails dans quelques instants.
0: Bon, plus de détails à venir. Merci, LP. Sinon, vous pouvez toujours aller sur mondrummond.com pour accéder à toute l'actualité pour Drummondville et une partie du centre du Québec. On s'attarde aussi sur la météo dans quelques instants ensemble. Quand même des bonnes nouvelles pour vous, malgré que la semaine n'est pas encore ensoleillée. Je vous le dis tout de suite, c'est beaucoup de temps gris, mais on a un petit bonbon vers la fin de la semaine. Gabriel Fredette en musique, les Cowboys fringants aussi, ça s'en vient. Bougez pas, à vivant.
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11: Bon mardi, ici Louis-Philippe Arnoirel. Mise à jour concernant la négociation en cours avec les paramédics de la FPHQ, qui représentent entre autres les travailleurs de Desercom à Drummondville. Le syndicat a été convoqué hier par la partie patronale pour la présentation d'une proposition globale exploratoire. Celle-ci ne répondait pas cependant à leurs priorités, notamment en ce qui concerne le régime de retraite, selon une communication publique de la centrale. Elle aurait ainsi refusé de commenter ou de discuter ce dépôt avant qu'un retour soit fait sur cet enjeu. Le groupe 900 confirme l'acquisition du local 200 sur la rue Brock au centre-ville de Drummondville. Une succursale de leur nouveau concept pizzeria Locali doit y être implantée. Arsenal Media a pu confirmer que l'ensemble des investisseurs du projet ont été trouvés et qu'un opérateur est maintenant recherché. Cette personne devra obtenir des parts dans l'entreprise. Des travaux d'aménagement intérieur sont prévus pour la fin septembre, alors que le local pourrait accueillir de nouveaux clients à partir du début novembre. Le 200 rue Brock appartenait au restaurant portant le nom de cette adresse civique fermée en janvier après 14 ans pour des raisons personnelles, selon l'ancien propriétaire Steve Plante. Des travaux d'urgence se sont effectués sur les bandes de la glace de l'Arena à Saint-Cyril-de-Wendover au coût de 50 000 $. L'opération devrait être complétée pour le début de la prochaine saison à la mi-septembre. La porte se trouvant devant le banc des joueurs est arrivée en fin de vie utile 45 ans après son installation et ne pouvait plus fermer, occasionnant un risque pour les joueurs de hockey qui se déplacent à grande vitesse. L'enjeu a été détecté lors de réparations estivales en début de juillet. Le maire Éric Aymon salue la proactivité et la collaboration entre l'administration et le politique permettant une intervention rapide. Et la Fondation Grand Tam accueille en résidence un duo de designers et artistes torontois, Julia Jemroski et Corinne Kempster. Leur pratique explore les infrastructures sociales, soit des dispositifs favorisant les interactions ludiques dans l'espace public. Par ailleurs, les visites à la Fondation Grand Tam reprennent en septembre avec l'exposition automnale. C'est ce qui complète vos actualités Arsenal Média. 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
0: 6h27 minutes. Écoutez, je sais que c'est pas la plus belle météo cette semaine qui nous attend. Par contre, on a quand même des bonnes nouvelles qui se sont rajoutées à tout ça depuis ce matin. On en parle. On est à 17 degrés déjà. On attend 27 aujourd'hui, ressenti 34. Donc encore une fois, ça va être très, très chaud. Par contre, ce sera aussi très humide. On a des risques d'averses qui pourraient débuter d'ici la mi-journée. D'ici là, d'après moi, ça va être pas mal gris. C'est déjà gris ce matin. Peut-être un peu d'éclaircie. Mais rien de bien, bien important. Risque d'orage aussi en après-midi. Et ce soir, cette nuit, ça se poursuit, là, ces risques-là, avec un 18 degrés. D'ailleurs, toutes les nuits jusqu'à samedi, c'est 18. Pas plus compliqué que ça. Pour demain, on parle de 26 possibilités d'averses et d'orage à 60 %. Jeudi, alternance soleil-nuages. On attendait de la pluie pour hier, en date d'hier. Finalement, ça a changé. 27 au maximum. On monte encore côté température à 29 pour vendredi. Et vendredi, c'est du soleil, 100% soleil. Ça, c'est une nouveauté de ce matin. On va espérer que ça tienne jusqu'à justement vendredi. Pour samedi, un petit peu d'alternance soleil-nuage. Dimanche, retour de la pluie. Et la semaine prochaine aussi, risque d'être un peu grise. Donc, profitez-en finalement de notre vendredi. On va avoir du beau temps, finalement. On reste dans les nouveautés côté musical. Ce matin, on est vraiment gâtés. Le bon choix de Gabriel Fredette. Et tout de suite après, un classique maintenant des Cowboys fringants sur mon épaule. À vivant.
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Mia Tiner, Catherine Sans Regret, on s'entend que c'est les deux gros noms qu'on entend beaucoup depuis la dernière édition de Star Academy. Ils font énormément jaser. Mia, d'ailleurs, ça y a pris un certain temps avant de finalement revenir un petit peu dans la place publique parce que elle n'avait pas fini ses études, tout simplement. Elle s'est concentrée là-dessus. Puis maintenant que c'est fait, d'après moi, on n'a pas fini de l'entendre. Catherine Sans Regret, elle a fait sold out du côté de Québec, du côté de Montréal, sa tournée qui est excessivement populaire à travers le Québec avec du nouveau contenu, des nouvelles chansons qui sont sorties déjà depuis Star Academy. On s'entend que ces deux-là, aucun problème. Il y en a d'autres qui, ont été un petit peu moins présents côté apparence publique, côté sortie dans des événements, dans des festivals, dans des entrevues. Un qui, d'ailleurs, m'avait fait bien de la peine de voir que, on n'entendait plus vraiment parler, c'était Loïc Trépanier. Qui, pour ceux et celles qui s'en souviendraient un peu moins, parce que Star Academy, c'était déjà l'an passé, on se rappelle, c'est celui qui a la voix très rauque, très country, très profonde, très grave. Je trouve qu'il y avait un ton de voix qui était unique, je trouve qu'il y avait un potentiel qui était hallucinant, puis il pourrait devenir un futur chanteur dans le genre de... Colin, à qui je pourrais le comparer? Éric Lapointe, un peu, tu sais, une voix rauque, une voix vraiment différente de ce qu'on connaît au Québec, où on a vraiment des voix qui sont plus, comment je pourrais le définir, mélodieuses, plus chantées, moins qui viennent moins des tripes, je vais dire ça comme ça, tu sais. En tout cas, moi, Loïc, ça a été un gros coup de cœur pendant Star Academy, et là, il a partagé sur les réseaux sociaux qu'il est de retour, enfin. Et puis là, il peut en parler. Ça a l'air qu'il y a eu une grosse année qui a été difficile côté émotion, côté personnel. Donc, il a pris du recul. Il est passé à travers tout ça. Puis là, il s'est consacré là dans les derniers temps à 100% dans la musique. Ça a jamais été aussi intense pour lui. Et puis là, il dit qu'il est présentement en studio à travailler sur un projet qui lui tient à cœur. Il est entouré de bons musiciens, d'un réalisateur, d'un ingénieur de son aussi. Et que finalement, il travaille sur son premier album et qu'il a bien hâte de nous le faire découvrir. Puis honnêtement, j'ai bien hâte de le découvrir. Moi, c'était mon coup de cœur de Star Academy, puis je suis vraiment, vraiment content de lire ça. C'est sorti, cette nouvelle-là, hier en après-midi, donc peut-être que vous êtes passé à côté. Si c'est le cas, peut-être allez le suivre sur les réseaux sociaux, hein, Loïc. Juste question d'être sûr et certain d'avoir toutes les infos quand on va justement en avoir plus sur son prochain album. Peut-être qu'il va nous sortir un single prochainement, juste pour nous donner envie d'attendre encore un peu plus longtemps pour cet album-là. En tout cas, moi, c'est sûr et certain que je viens de le suivre ce matin. Charlotte Cardin avec Tant pis pour elle, ça joue en musique. Brandon Meig aussi, ça s'en vient dans quelques instants. Bougez pas, on est toujours ensemble dans On part ça de même sur les ondes du 105.3 ici à Drummond.

0: minutes de couleur vive de Zaz qu'on vient d'entendre. On continue avec encore plus de musique, toujours sur les ondes de Viva. Roméo et Juliette, les rois du monde. Roxane Bruno aussi qui s'en vient. Alyosha Schneider, on a eu un petit peu plus tôt. Charlotte Cardin, là c'est au tour de son chum. Ensemble qui joue dans quelques instants, toujours à Viva. Bon matin, bon mardi. Restez là, plein de gros sujets qui s'en viennent d'ici la fin du show. À 8h45, il nous reste le temps en masse.
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0: Les rois du monde, Roméo et Juliette, on y va pour notre deuxième heure. C'est comme ça que ça se termine pour la première. Si vous venez de vous réveiller, installez-vous. On a du gros fun qui nous attend là, pour les deux prochaines. Les informations nationales, évidemment, la météo pour ouvrir l'heure, mais après ça, regardez bien la musique qui nous attend. Mika, Kai, Shakira et Burna Boy avec une nouveauté, Day Day, ça s'en vient. Et Jennifer Lopez aussi avec If You Had My Love. On peut-tu demander de mieux? Penserait pas. Restez là. Non, on passe ça de même sur les ondes de Viva. Si vous êtes sur la route présentement, bon matin, soyez prudents. On garde un œil, évidemment, sur ce qui se passe autour de nous. Lâchez pas.
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3: Bon mardi, ici Louis-Philippe Arnoirel. L'homme recherché par la Sûreté du Québec, Philippe Benoît, est maintenant considéré comme un suspect dans le cadre de l'enquête pour homicide de son fils, retrouvé mort dimanche à Shawinigan, en Mauricie, dimanche. Bien que les recherches et vérifications effectuées jusqu'à présent se concentrent notamment dans le secteur de Lac-aux-Sables, il est possible que le suspect se trouve ailleurs au Québec. Les informations recueillies jusqu'à présent laissent croire qu'il pourrait être en possession d'une arme blanche. Bien qu'aucune indication ne permette de croire à une menace pour la population, les citoyens sont invités à faire preuve de vigilance. Toute personne qui apercevrait Philippe Benoît est priée de ne pas tenter d'intervenir, de l'approcher ou d'entrer en contact avec lui, mais plutôt de composer immédiatement le 911 afin que les policiers puissent intervenir. Le ministre fédéral de la Sécurité publique, Gary Anandasan-Gary, s'est engagé hier à faire toute la lumière sur l'arrestation d'une Canadienne en Europe pour espionnage. Le parquet fédéral belge a indiqué samedi qu'une ressortissante canadienne d'origine chinoise avait été arrêtée pour espionnage et participation à une organisation criminelle. La suspecte, dont le nom n'a pas été révélé, travaillait comme stagiaire au quartier général suprême des puissances alliées en Europe de l'OTAN à Mons, en Belgique. Le parquet a précisé qu'elle avait attiré l'attention des services de sécurité du SHAPE qui avaient signalé l'affaire au service de renseignement militaire belge. Et pour terminer, une association représentant le secteur de l'horticulture ornementale du Québec renonce à son recours judiciaire contre les règlements limitant l'utilisation de pesticides dans 5 municipalités. L'Association des services en horticulture ornementale du Québec regroupe plus de 100 entreprises dont beaucoup fournissent des services décoratifs ou esthétiques pour l'entretien des pelouses. Elle affirme qu'elle veut collaborer avec les municipalités plutôt que de les poursuivre en justice. L'association contestait la nouvelle réglementation de Saint-Hyacinthe, Granby, Beauharnois, Bromont et Plessisville. C'est ce qui complète vos actualités Arsenal Média. Passez une bonne journée sur nos ondes.

Là, je vous le promets, je fais de mon mieux côté météo, OK? Parce que je peux pas l'inventer. Moi, je fais juste vous la partager. Tom Coderre qui est avec vous, évidemment, en studio pour le 105.3. Comment ça va ce matin? Le ciel est quand même assez gris, on va se le dire. On va pas se le cacher. C'est pas de la belle météo qui nous attend pour les 2-3 prochains jours. Mais on a quand même une petite surprise ce matin. Ça a changé un petit peu pour la fin de la semaine. On s'en rejase dans 3 secondes, bougez pas. 17 degrés déjà ce matin. On attend 27 aujourd'hui. Ressenti 34. Fait qu'encore une journée pas mal chaude. On laisse les airs clim allumés. Et si vous avez un déshumidificateur à la maison, partez là aussi parce que ça risque d'être bien humide. En après-midi, risque d'orage et d'averse d'ailleurs qui devrait commencer un petit peu après l'heure du dîner. Ce soir, cette nuit, ça se poursuit. 18 degrés. Toutes les nuits jusqu'à samedi, on est à 18. Fait que ça règle le problème. Pour demain, 26 au maximum. Très semblable à aujourd'hui, possibilité de pluie et d'orage. Jeudi, alternance soleil-nuage. Hier, on prévoyait de la pluie. C'est déjà une avancée. Mais le plus beau cadeau qu'on a ce matin, c'est vendredi. 29 degrés. On s'entend que c'est chaud, puis ça, c'est pas des ressentis. C'est la vraie température. Ça risque d'être pas mal chaud, mais 100% soleil. On a une belle journée, finalement, à cette semaine grise-là. Puis samedi, dimanche, 27 et 23, des nuages, puis un petit peu de pluie. C'est là que ça revient. Hein? Jennifer Lopez avec If You Had My Love, Shakira et Burna Boy. Tout de suite après, à Viva.

Je sais que vous avez bien hâte à la nouvelle série d'Harry Potter hein, qui s'en vient et sera diffusée à partir du 25 décembre cette année sur la plateforme HBO, bien évidemment. Ça appartient à HBO, Harry Potter, fait que c'est sans surprise. Sauf qu'en attendant, on va avoir un petit cadeau du côté de Tim Horton, OK? Si vous êtes bien impatient, tanné d'attendre, vous allez pouvoir aller au Tim à partir du mois prochain, OK? Dès le 12 août. Fait que dans à peu près, deux semaines, les restaurants Tim de partout au Canada, incluant évidemment le Québec, vont prendre des airs d'Harry Potter. Nouveau menu avec des boissons, des beignes, des emballages, des articles à collectionner, tout inspiré de l'univers d'Harry Potter. C'est pour célébrer le 25e anniversaire de la franchise. Puis ça s'en vient juste à temps là, pour donner un petit coup de pouce à ceux qui ont ben de la misère à attendre jusqu'à la série. Puis je pense que ça va aussi attirer l'attention de ben du monde parce qu'ils vont sortir des beignes avec l'effigie des quatre maisons d'Harry Potter. OK? D'un coup que vous vivez en dessous d'une roche puis vous savez pas comment ça marche, dans Harry Potter, c'est des magiciens qui sont dans une école. Puis il y a comme quatre clans. Il y a comme quatre genres de manières de penser différentes dans cette école-là. Puis quand tu commences, ben tu te ramasses dans une de ces quatre maisons-là, OK? Avec des couleurs bien différentes, puis des idéologies bien différentes aussi. Puis bref, une des grosses affaires qui est répandue chez les amateurs, les amatrices d'Harry Potter, c'est d'aller en ligne sur le site officiel, de faire le petit test, puis de savoir on serait dans quelle maison. Ça, c'est bien, bien le fun. Puis là, ben vous allez pouvoir acheter vos beignes de la bonne maison. OK, puis je peux vous donner même les saveurs sont sorties, sont annoncées déjà pour Gryffondor, gâteau au fromage et fraises. Puis même si vous aimez pas Harry Potter, je veux dire, c'est peut-être des beignes qui vont vous intéresser pareil, OK? Donc gâteau au fromage et fraises, Serpentor, on a choco pistache. Quand même bien intrigué de cette saveur-là, puis d'ailleurs c'est ma maison. Serre d'aigle, c'est au bleuet. Celle-là aussi m'intéresse pas mal. Et pouf souffle, c'est citron meringue. Moi, je pense qu'ils ont quand même tapé dans le mille avec ces saveurs-là. Là, ça a tout l'air bon. Il y a des nouvelles boissons aussi qui ont de l'air vraiment, vraiment bonnes. Il y a un rafraîchitim là qui va être bleu, flash, qui va s'appeler Forêt interdite. Moi, tout ça, ça m'intéresse. Il y a des objets à collectionner aussi, là, dont un panier en plastique pour les Timbits qui ressemble à un vif d'or. Il va avoir aussi des baguettes. Il va avoir un paquet d'affaires. Donc, à partir de dans deux semaines, ça se peut très bien que l'équipe du team, si vous êtes à l'écoute ce matin, vous me voyez de temps en temps au service au volant. Quand, avec Embarque ma belle, ça joue à l'instant en musique. Mika aussi s'en vient avec Elle me dit, toujours à vivant. Bon réveil.

0: 7h21, on est avec Louis-Philippe Arnoirel en studio, ça va toujours bien?
1: Oui, toujours.
0: Yes, sir, avec tes lunettes fumées,
1: ça me fait rire toi le matin. On regarde un écran pendant comme 4 heures. En se levant.
0: Là. Ça peut t'aider à pas avoir mal à la tête. Je te juge pas, mais c'est quand même drôle.
1: Oui, je suis ici pour faire les nouvelles.
0: Voilà. Top Gun qui fait les nouvelles. Maverick. Hey, non, mais pour de vrai... Bulletin d'info qui s'en vient. Je sais pas s'il y a des nouvelles super sérieuses. Fait que je veux pas casser le mood non plus en
1: les entours. Non, ben, on parle, ben, je veux dire, oui, c'est sérieux. Là, on parle de la négociation avec les paramédics.
0: Oui,
1: là,
0: oui,
1: les
0: c'est vrai.
1: Les techniciens ambulanciers, là, qui sont, leur contrat de travail. Nous, en ce qui nous concerne, ici à Drummondville, c'est depuis fin mars 2025, là. Et il y a eu des avancées, là, dans la journée d'hier. Alors, on revient là-dessus, là, dans quelques instants.
0: Excellent. Donc, bulletin d'information à venir. Tout de suite après, on parle de la météo qui est un peu plus clémente que ce qu'on annonçait hier, mais c'est pas encore parfait. Vous allez voir, on va passer à travers tout ça ensemble. Justin Willington avec Ico Ico, ça s'en vient. Collaboration avec Small Jam de 2021. Corneille en musique aussi. Bleu Jeans Bleu, Ludovic Bourgeois. Juste dans les 15 prochaines, de la bonne musique, on en masse toujours sur les ondes du 105.3. Bougez pas.
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2: La ville de Drummondville vous invite à participer à un de ces événements qui s'en vient très prochainement. En fait, c'est ce vendredi, OK? Puis ça va bien parce que la météo s'en vient, puis on va avoir de la belle température vendredi. Je vous en parle plus en détail. On revient à ce qui nous importe. Jouer avec le feu pour le cinéma en plein air, ça s'en vient au parc Woodyatt. C'est ce vendredi. Grosse comédie qui est sortie il y a à peine 2 ans. C'est sorti en 2024. Et pourquoi pas, on s'accompagne directement sur place de la présence des préventionnistes de la ville. Donc, il va y avoir des pompiers là, pour répondre à vos questions, peut-être vous transmettre de l'information et tout ça. Ça risque d'être vraiment, vraiment le fun. Si vous voulez les détails de l'événement, drummondville.ca dans l'onglet cinéma.
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9: Bon mardi, ici Louis-Philippe Arnoirel. Mise à jour concernant la négociation en cours avec les paramédics de la FPHQ, qui représentent entre autres les travailleurs de Desercom à Drummondville. Le syndicat a été convoqué hier par la partie patronale pour la présentation d'une proposition globale exploratoire. Celle-ci ne répondait pas cependant à leurs priorités, notamment en ce qui concerne le régime de retraite, selon une communication publique de la centrale. Elle aurait ainsi refusé de commenter ou de discuter ce dépôt avant qu'un retour soit fait sur cet enjeu. Le groupe 900 confirme l'acquisition du local 200 sur la rue Brock au centre-ville de Drummondville. Une succursale de leur nouveau concept pizzeria Locali doit y être implantée. Arsenal Media a pu confirmer que l'ensemble des investisseurs du projet ont été trouvés et qu'un opérateur est maintenant recherché. Cette personne devra obtenir des parts dans l'entreprise. Des travaux d'aménagement intérieur sont prévus pour la fin septembre, alors que le local pourrait accueillir de nouveaux clients à partir du début novembre. Le 200 rue Brock appartenait au restaurant portant le nom de cette adresse civique fermée en janvier après 14 ans pour des raisons personnelles, selon l'ancien propriétaire Steve Plante. Des travaux d'urgence sont effectués sur les bandes de la glace de l'Arena à Saint-Cyril-de-Wendover au coût de 50 000 $. L'opération devrait être complétée pour le début de la prochaine saison à la mi-septembre. La porte se trouvant devant le banc des joueurs est arrivée en fin de vie utile 45 ans après son installation et ne pouvait plus fermer, occasionnant un risque pour les joueurs de hockey qui se déplacent à grande vitesse. L'enjeu a été détecté lors de réparations estivales en début de juillet. Le maire Éric Aymon salue la proactivité et la collaboration entre l'administration et le politique permettant une intervention rapide. Et la Fondation Grand Tam accueille en résidence un duo de designers et artistes torontois Julia Jemroski et Corinne Kempster. Leur pratique explore les infrastructures sociales, soit des dispositifs favorisant les interactions ludiques dans l'espace public. Par ailleurs, les visites à la Fondation Grand Tam reprennent en septembre avec l'exposition automnale. C'est ce qui complète vos actualités Arsenal Média. 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
2: Petit tour de la météo, vous l'avez peut-être entendu, mais oui, on va avoir de la belle température finalement ce vendredi, OK? D'ici là, on s'accroche puis on traîne notre parapluie avec nous. 19 déjà ce matin, on attend 27 pour la journée, ressenti 34, donc encore une fois très chaud, mais très humide aussi en après-midi. Et d'ailleurs, à partir dès que l'heure du dîner va être finie, là, ça pourrait commencer. Assez de la pluie qui nous attend, potentiellement aussi des orages. Donc voilà, parapluie, c'est de mise. 18 degrés pour toutes les nuits jusqu'à samedi. Pas compliqué avec cette nuit-là, encore de la pluie et des orages qui se poursuit. Pour demain, c'est très similaire à aujourd'hui. On est 1 degré plus froid, c'est-à-dire 26 au maximum, avec des chances de pluie et encore une fois d'éclairs. Pour jeudi, ah, là, un petit relâchement, On prévoyait de la pluie hier, finalement. Alternance soleil-nuage, 27 degrés. Vendredi, plein soleil, 29. Il va faire chaud, il va faire beau. Ça va être parfait pour aller au parc Woodyatt pour voir un film avec le cinéma en plein air organisé par la ville. D'ailleurs, il y a plus d'infos qui sont partagées là sur la page Facebook de la ville, tout simplement. Et samedi, dimanche, finalement, c'est le retour du temps gris. Un petit peu de nuages samedi et de la pluie pour dimanche. On retourne en musique Corneille avec tout le monde. Justin Willington à l'instant avec Small Jam, Ico Ico à Viva.

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2: On fait un bond ensemble un mois dans le futur, OK? On va parler exactement un mois, jour pour jour, du 27 au 29 août. Il y a deux scènes qui vont être remplies d'artistes country parce qu'on le sait, la semaine prochaine, c'est le Festival de la Poutine, ça risque d'être malade ici à Drummond, mais il y a aussi le Festival country Lotbinière qui s'en vient d'ici la fin du mois d'août. Et présentement, j'ai vu ça passer, ils sont à la recherche de bénévoles. Il reste encore quelques postes, pas beaucoup de bénévoles à combler pour le week-end complet du festival. Ils cherchent des gens qui sont évidemment motivés, qui veulent voir l'événement de l'intérieur, mais... ça a des avantages d'être bénévole, c'est pas juste, tu sais, faire de la job pour le plaisir d'en faire puis rendre un service et donner un coup de main, parce que bon, une fois qu'on est là-bas, on peut vivre le festival de l'intérieur. Évidemment, vous avez accès à tout le site, vous avez accès à toutes les installations, vous pouvez aussi avoir des avantages exclusifs qui sont réservés aux bénévoles. Fait que c'est, tu sais, si vous avez un petit peu de temps libre là, du 27 au 29 août, ça vous tente d'entendre la musique mettons de Warren Ziders, de Jordan Davis, de Parker McCollum, de Chase Beck, Cam, de Ellie King, Justin Moore. Je pourrais continuer longtemps comme ça. Il y a des Québécois aussi, Laurence Saint-Martin qui va être là, entre autres. Bref, si vous voulez voir la programmation complète puis vous donner le goût de peut-être donner un petit coup de main, ben countrylotbinière.com. Puis je suis pas mandaté de vous dire ça, là, pour de vrai. Je le fais parce que je trouve que c'est une belle opportunité d'aller voir ce festival-là quand vous avez peut-être pas, les moyens d'y aller ou peu importe, de vous acheter des passes ou que vous aviez des amis avec qui aller. Puis finalement, ils ont laissé tomber, puis vous, ça vous tente d'y aller, ben pourquoi pas le faire en rendant un petit coup de main comme ça, si ça vous tente. D'ailleurs, c'est sur le même site là, que vous pouvez vous inscrire pour devenir bénévole, que ce soit tout seul ou avec votre gang. Parlez-en au monde autour de vous, ça peut peut-être être une belle occasion justement de revoir du monde, de renouer des liens ou juste de passer du bon temps là, avec votre famille ou vos amis. Fait que je vous en parle, l'offre est lancée. Il y a un méchant bon show qui s'en vient d'ici la fin du mois d'août. Bleu Jeans Bleu, ça s'en vient là, tout de suite, maintenant. Pas besoin d'attendre un mois, pas en tout, hein, avec Scotch and Poche, leur grosse dernière. Puis sinon, on a Ludovic Bourgeois aussi, avec Que sera ma vie, qui s'en vient juste après. Il est 7h37. J'espère que vous passez une belle matinée jusqu'à présent, toujours sur la meilleure radio du centre du Québec, le 105.3 Viva Drummondville.

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0: 7h43, mine de rien, le temps file ce matin, hein, ça va vite. Max McNown qui s'en vient en musique, fait qu'il nous reste encore des bonnes tunes à vous proposer d'ici juste la fin de l'heure. Puis après ça, il nous reste un gros 45 minutes ensemble, on va avoir du fun. 8h20 ce matin, question extrême, soyez présents, manquez pas ça, hein, c'est votre chance de gagner 25$ chez Normandin Drummondville. Tirage ce vendredi. Daniel Bélanger aussi avec Rêve et Mieux, on va avoir Mitsu avec sa nouveauté hein, de l'été qui est, ma foi, excellente. C'est chaud! Ça va être malade. Restez là, toujours à Vivant.
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0: Non, déjà avec quelque chose about you. Ça termine notre deuxième heure déjà, hein? 7h59 minutes, bientôt 8h. Il y en a une couple qui vont se réveiller à l'instant, qui vont prendre leur première gorgée de café. On va les accueillir avec l'information nationale, tour de la météo aussi. Quand même quelques bonnes nouvelles là, qui se sont rajoutées. Depuis hier, les prévisions étaient très, très grises. Le soleil est encore gris, mais un peu moins. Je vous donne un peu plus de détails dans quelques minutes. Cutting Crew avec Died in Your Arms, ça s'en vient. Gros hit de 86 qui vont faire chanter des papas, des mamans. Puis les enfants qui connaissent peut-être pas la chanson. Pink avec Never Gonna Not Dance Again aussi pour ouvrir le bal dans quelques minutes. Toujours à Vivant.
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4: Bon mardi, ici Louis-Philippe Arnoirel. L'homme recherché par la Sûreté du Québec, Philippe Benoit, est maintenant considéré comme un suspect dans le cadre de l'enquête pour homicide de son fils, retrouvé mort dimanche à Shawinigan, en Mauricie, dimanche. Bien que les recherches et vérifications effectuées jusqu'à présent se concentrent notamment dans le secteur de Lac-aux-Sables, il est possible que le suspect se trouve ailleurs au Québec. Les informations recueillies jusqu'à présent laissent croire qu'il pourrait être en possession d'une arme blanche. Bien qu'aucune indication ne permette de croire à une menace pour la population, les citoyens sont invités à faire preuve de vigilance. Toute personne qui apercevrait Philippe Benoit est priée de ne pas tenter d'intervenir, de l'approcher ou d'entrer en contact avec lui, mais plutôt de composer immédiatement le 911 afin que les policiers puissent intervenir. Le ministre fédéral de la Sécurité publique, Gary Anandasan-Gary, s'est engagé hier à faire toute la lumière sur l'arrestation d'une Canadienne en Europe pour espionnage. Le parquet fédéral belge a indiqué samedi qu'une ressortissante canadienne d'origine chinoise avait été arrêtée pour espionnage et participation à une organisation criminelle. La suspecte, dont le nom n'a pas été révélé, travaillait comme stagiaire au quartier général suprême des puissances alliées en Europe de l'OTAN à Mons, en Belgique. Le parquet a précisé qu'elle avait attiré l'attention des services de sécurité du SHAPE qui avaient signalé l'affaire au service de renseignement militaire belge. Et pour terminer, une association représentant le secteur de l'horticulture ornementale du Québec renonce à son recours judiciaire contre les règlements limitant l'utilisation de pesticides dans 5 municipalités. L'Association des services en horticulture ornementale du Québec regroupe plus de 100 entreprises dont beaucoup fournissent des services décoratifs ou esthétiques pour l'entretien des pelouses. Elle affirme qu'elle veut collaborer avec les municipalités plutôt que de les poursuivre en justice. L'association contestait la nouvelle réglementation de Saint-Hyacinthe, Green Bay, Beauharnois, Bromont et Plessisville. C'est ce qui complète vos actualités Arsenal Média. Passez une bonne journée sur nos ondes.

ça de même. 8h05, on passe ça de même, certainement. Il nous reste un gros 40 ensemble, puis on va en profiter, je vous le dis, avec de la bonne musique, mais aussi des beaux sujets, ou des beaux sujets, des sujets qui vont peut-être vous surprendre. Vous allez voir, ça s'en vient dans quelques instants. Pour l'instant, je vous parle de la météo. Ce matin, on est à 21, ressenti 27. On attend 27, ressenti 34. Ça monte rapidement ce matin. Fait que je vous dirais que peut-être porter un chandail à manches courtes, mais traîner un parapluie aussi. Quelques petites averses et quelques orages qui sont à prévoir à partir de l'après-midi. Ce soir, cette nuit, ça se poursuit avec un maximum de 18 dans la nuit. D'ailleurs, c'est 18 jusqu'à samedi. On règle le problème. Toutes les nuits sont pareilles avec un peu de pluie ou ben des nuages. Pour demain, 26, très similaire à aujourd'hui, encore des averses, des orages. Jeudi, ça a changé un peu. Il y a plus de pluie qui est attendue comme c'était le cas hier. Là, c'est juste des alternances sur les nuages, maximum de 27. Vendredi, par contre, c'est là où on a un petit bonbon. Un petit cadeau de Dame Nature qui a finalement changé ses plans. 29, gros soleil toute la journée. Parce qu'après ça, samedi, alternance sur les nuages pour que dimanche, la pluie revienne. Ouais, c'est une semaine grise, mais on a quand même une petite journée 100% soleil finalement. Cutting Crew avec son hit de Kim 1986, Died in Your Arms, ça joue juste après. Pink, Never Gonna Not Dance Again pour ouvrir le bal. 8h06. Oui, c'est ça. 8h06. Je pensais que je l'avais encore inversé. Bon réveil, Drummond.

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2: J'ai une question pour toi, LP.
3: Oui, là, je suis ici contre mon gré, là, soyons tout à fait clairs, parce que vous savez pas de quoi on va parler, mais...
2: J'ai une question pour toi.
3: Oui.
2: Est-ce que t'aimes ça, marcher en montagne? Ah, mettons.
3: C'est vraiment le fun, moi, je trouve, aller marcher en montagne. T'sais, aller en nature, puis tout le kit, là, t'as les arbres autour. Là,
2: on va parler d'une nouvelle qui est sortie hier, tard en après-midi, fait que j'ai pas pu le couvrir hier matin. Puis LP, clairement, ça l'écœure un peu.
3: Okay? Ben non!
2: Puis c'est vrai que c'est un peu dégueulasse, mais écoute, il faut que j'en parle, moi, je trouve ça... fou comment c'est arrivé, puis c'est surtout les circonstances. C'est un gars, OK? Ouais. 32 ans, qui, aux États-Unis, là, a essayé de monter le mont Granite Peak, qui est le plus haut sommet au Montana, okay, avec deux de ses amis. Puis, en chemin, pendant la montée de la montagne, il s'est planté. Le gars est tombé.
3: Ça arrive.
2: Sauf que son bâton de marche, il a transpercé le corps. Il est tombé sur son bâton de marche qui est rentré dans son chest, ressorti par le dos, barre en barre. C'est, il y a des images en ligne. Là, si vous voulez voir ça, là, c'est...
3: Je les ai vus, oui.
2: C'est assez spécial. L'affaire, c'est que là, le gars, évidemment, sous le choc au début, c'est normal, t'as un bâton dans le chest, on s'entend. Sauf qu'après
3: c'est
2: ça...
3: C'est plus dans le ventre, en fait.
2: Ben, c'est comme le côté du corps. Okay?
3: Ouais, exact.
2: Puis, en fait, tant mieux que ce soit là, parce que justement, ça a rien pogné de crucial pour sa survie. Ça a pas pogné d'organes, ça a pas cassé ses côtes, ça a pas failli rien.
3: C'est quand même incroyable.
2: Il est vraiment chanceux dans sa malchance, on s'entend. Puis le gars, il est infirmier. Fait qu'en plus de ça, il s'est dit, garde, je prends le temps de comme reprendre mon souffle, de comme décompresser un peu. Après ça, il s'est auto-testé lui-même en palpant son corps, en faisant des exercices de respiration.
3: Ça pas d'allure.
2: Il s'est rendu compte qu'il était correct. Fait qu'à partir de là, il a commencé à faire des blagues avec ses amis. Il a solidifié le bâton avec une veste.
3: Mais étais-tu avec eux? L'histoire le dit-tu? Il était seul ou est-ce qu'il était
2: avec deux amis?
3: Okay.
2: Il était avec deux amis pour monter. C'est ce que ça dit. Puis après ça, l'affaire, c'est parce que là, il est loin d'être au sol, là.
3: Oh oui.
2: Il était rendu loin dans son trajet et donc il a marché 16 kilomètres avec un bâton dans le chest pour aller aux urgences se faire traiter.
3: Puis en plus là, on s'entend, le poids est mal réparti quand t'as un bâton dans le chest.
2: On s'entend-tu qu'il faut pas t'accrocher un arbre, gros, là? Voyons, c'est épouvantable,
3: c'est
2: comme information, mais en même temps, tu sais, je sais pas si il y avait pas de réseau, je sais pas.
3: Après ça, il arrive pour s'asseoir dans sa voiture, mais comme oh. Je rentre plus.
2: Ouais, non, c'est ça. Regarde, l'histoire dit pas comment il s'est rendu, mais peut-être que le 16 km, c'était juste pour revenir en bas, puis qu'après ça, ils ont callé une ambulance. Puis tu sais, on s'entend, c'est le plus logique à faire, là, mais il y avait quand même un bâton de marche dans le corps. Yeah!
3: Il a pris le temps de se reprendre, mais je me demande à quel point est-ce que ça fait mal ou justement, vu qu'il n'y a rien pogné, il y a un petit picotement, mais sinon.
2: Ben, c'est sûr, ça fait mal. Je veux dire, ben moi, je me coupe avec une feuille de papier, j'ai mal aux doigts, là.
3: Non, je sais.
2: À un moment donné, t'as un bâton dans le chest, là. C'est épouvantable.
3: C'est dégueulasse.
2: Bref, Ricardo de Scooter Gas joue à l'instant en musique nouveauté. Puis après ça, c'est la question extrême de ce matin. Bougez pas, il est rendu 8h18 minutes. Ça a passé vraiment vite ce matin. Puis bon, on a quelques petites éclaircies. Profitez-en parce qu'à partir de l'après-midi, c'est du temps gris, de la pluie puis des orages.
3: Soyez
2: on s'accroche à ça. Merci. Restez là sur les ondes du 105.3. Pas de bâton de marche, la gang. C'est pas nécessaire.

0: On y va pour la question extrême de ce matin avec moi en studio. J'ai Oli Bombardier. Comment ça va?
1: Bien le bonjour tout le monde. Bon matin.
0: Puis là, je vais dire son nom complet, pas qu'il chiale. Louis-Philippe Arnoirel aussi qui est là.
1: Surnommé LP.
0: Voilà, voilà. Écoutez, merci. On y va pour la question extrême de ce matin. Évidemment, il y a une carte cadeau à gagner à la fin de la semaine. Cette semaine, 25$ chez Normandin. Tout ce que vous avez à faire, c'est nous texter. C'est gratuit, ça prend 3 secondes. Vous dites « Salut, moi je pense que c'est ça ». Puis même si on n'est pas bon puis qu'on n'a pas la bonne réponse, on a quand même une entrée pour le tirage.
2: Sauf si vous l'avez.
0: Oui, là c'est deux entrées. Deux parce que entrées. Ça arrive pas souvent.
1: Non, c'est rare.
0: Une question extrême, pas pour rien. Sinon, ça s'appellerait genre extrêmement facile ou de quoi dans le genre. Ouais. Ça serait plate. Là, on enlèverait le segment.
1: La question extrêmement plate.
2: La question plate.
0: Faudrait faire une question dans le genre. Puis le but c'est de pas avoir la bonne réponse.
1: Hey, pour vrai, ça serait très bon.
2: Très drôle. Genre il y a une réponse qui est évidente, fait qu'il faut trouver d'autres choses.
0: Ouais, ça on avait déjà parlé aussi. Donner la réponse. Faut que les gens nous envoient la question.
2: La question.
0: Ce serait cool, ça aussi, c'est très bon. Bref, on reparlera de ça.
2: Oui, bref.
0: À maner, là, faut y aller avec la question. Selon un récent sondage, il y a 45% des Canadiens qui disent qu'ils n'organiseraient jamais ce type d'événement-là. Lequel?
1: Moi, j'irais avec le mariage.
0: Un mariage.
1: Parce que le mariage, là, il y a tellement d'affaires à penser. Je sais qu'il y a du monde qui veulent vraiment se concentrer. T'sais, non, tu sais, moi, je préfère organiser mon propre mariage, mais laisser comme cette grosse charge-là.
0: OK, pas nécessairement pas en faire, mais juste toi pour l'organiser.
1: C'est ça, exactement.
0: Juste déléguer
1: à quelqu'un, tu sais, payer quelqu'un pour qu'il s'organise avec le mariage, parce que c'est tellement stressant cette journée-là.
0: Oui.
1: Faut que 100%. Tu t'occupes de, mettons, de ton habit, de tes cheveux, ton maquillage, peu importe, là. Ouais, mariage.
2: Autour du mariage, je me demande si enterrement de vie de fille ou de vie de garçon, ce serait peut-être qu'il y en a qui sont pas intéressés par ce bout-là, tu sais.
0: Ben oui. OK, j'aime ça. Moi, j'irais peut-être avec... je sais pas pantoute. Peut-être justement, pas vouloir se faire donner quelque chose. Tu sais, mettons, je sais qu'il y en a qui organisent des showers.
1: Ouais.
0: Tu sais, des baby showers pour leurs amis. Moi, si on me demande de faire ça, c'est sûr que non, man, ça va être plate ton baby shower. Demande-moi pas de faire ça. C'est épouvantable, je le ferai pas.
2: J'aime les sandwichs, là.
1: Tu sais, le reveal, là.
0: Gender reveal.
1: J'aimerais pas avoir la tâche. Au cas où que je me trompe.
0: Toi, tu voudrais pas être celui qui a l'enveloppe, qui le sait.
2: Gender reveal, vous savez c'est quoi, évidemment, là. Ouais. Il y a quelque chose qui rouvre, ou peu importe, la couleur bleue qui est arrivée. Donc, ça veut dire qu'il va y avoir un garçon.
0: Typiquement, c'est bleu.
2: Finalement, c'est jaune. Si là, personne comprend qu'est-ce qu'il pense.
0: Mais tu vois, nous autres, on a mixé les deux ensemble. Pendant notre baby shower, on a fait le reveal.
2: OK.
0: Tu sais, parce qu'on voulait, le savoir, mais pas trop tôt, mais pas trop tard non plus, vu que c'était notre premier, on s'est dit, tu sais, c'est le fun d'y acheter des affaires un petit peu plus typiques, là, pour un gars, pour une fille, là, tu sais, fait que... Mais en même temps, on voulait que ceux qui nous offraient des cadeaux au shower, ce soit pas genré, justement. D'un coup qu'on a un deuxième... On n'a pas à tout racheter.
1: C'est vrai, ça. C'est bon.
0: Fait que finalement,
2: c'était
0: vraiment génial. Oui.
1: J'aimerais ça que t'organises mes affaires.
0: Ma sœur avait eu cette idée-là, puis c'est de même qu'elle l'a faite, puis elle l'a pas regretté parce que justement, elle a eu deux. Elle a eu un gars, puis après ça, elle a eu une fille. Fait qu'on s'est dit, c'est une bonne idée, on fait la même affaire. Fait que le refaire, je referais la même chose.
2: Mais c'est pas moi qui organise. Mais shower, c'est pas toi qui l'organise.
0: Non.
2: On résume. Shower, c'est pas toi qui l'organise.
1: Ça sent le deuxième bébé.
0: Fait que je répète la question. Selon un récent sondage, 45% des Canadiens disent qu'ils organiseraient jamais cette affaire-là, cet événement-là. C'est quoi? Bonne chance. Les informations qui s'en viennent après ce petit tour de la météo. En musique, on a quoi? Oh! Noah Kahan avec Stick Season. Puis après, c'est la réponse. La question extrême.

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5: Bon mardi, ici Louis-Philippe Arnoirel. Mise à jour concernant la négociation en cours avec les paramédics de la FPHQ, qui représentent entre autres les travailleurs de Desercom à Drummondville. Le syndicat a été convoqué hier par la partie patronale pour la présentation d'une proposition globale exploratoire. Celle-ci ne répondait pas cependant à leurs priorités, notamment en ce qui concerne le régime de retraite, selon une communication publique de la centrale. Elle aurait ainsi refusé de commenter ou de discuter ce dépôt avant qu'un retour soit fait sur cet enjeu. Le groupe 900 confirme l'acquisition du local 200 sur la rue Brock au centre-ville de Drummondville. Une succursale de leur nouveau concept pizzeria Locali doit y être implantée. Arsenal Media a pu confirmer que l'ensemble des investisseurs du projet ont été trouvés et qu'un opérateur est maintenant recherché. Cette personne devra obtenir des parts dans l'entreprise. Des travaux d'aménagement intérieur sont prévus pour la fin septembre, alors que le local pourrait accueillir de nouveaux clients à partir du début novembre. Le 200 rue Brock appartenait au restaurant portant le nom de cette adresse civique fermée en janvier après 14 ans pour des raisons personnelles, selon l'ancien propriétaire Steve Plante. Des travaux d'urgence sont effectués sur les bandes de la glace de l'Arena à Saint-Cyril-de-Wendover au coût de 50 000 $. L'opération devrait être complétée pour le début de la prochaine saison à la mi-septembre. La porte se trouvant devant le banc des joueurs est arrivée en fin de vie utile 45 ans après son installation et ne pouvait plus fermer, occasionnant un risque pour les joueurs de hockey qui se déplacent à grande vitesse. L'enjeu a été détecté lors de réparations estivales en début de juillet. Le maire Éric Aymon salue la proactivité et la collaboration entre l'administration et le politique permettant une intervention rapide. Et la Fondation Grand Tam accueille en résidence un duo de designers et artistes torontois Julia Jemroski et Corinne Kamster. Leur pratique explore les infrastructures sociales, soit des dispositifs favorisant les interactions ludiques dans l'espace public. Par ailleurs, les visites à la Fondation Grand Tam reprennent en septembre avec l'exposition automnale. C'est ce qui complète vos actualités Arsenal Média. 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
8: Côté météo, ça ressemble à quoi ce matin si vous venez d'arriver? Hey, bon réveil, prenez le temps de vous installer. 8h29, Tom Coderre qui est avec vous. On est déjà à 21, ressenti 27 ce matin. C'est fou comment il fait beau, il fait chaud. On en profite parce qu'en après-midi, ça va se compliquer. 27 attendu aujourd'hui, ressenti 34, avec des averses et des orages qui vont continuer jusqu'à tard cette nuit, jusqu'à demain aussi. D'ailleurs, cette nuit, on parle de 18 degrés au maximum, puis c'est la même température jusqu'à samedi. Pas compliqué, dimanche 17. Fait qu'on s'entend que toutes les nuits sont à peu près aux mêmes températures jusqu'à la fin de la semaine. Pour demain, 26 au maximum, possibilité d'averses et d'orages, comme je l'ai mentionné. Jeudi, ah, plus de pluie finalement, 27 au maximum, alternance soleil-nuage, 29 pour vendredi. Puis ça, c'est pas ressenti, c'est la vraie température avec un gros soleil toute la journée. Fait que vendredi, on sort, on a du fun, on fait des activités, c'est la journée d'en profiter, parce qu'après ça, samedi, retour des nuages, puis dimanche, retour de la pluie. Fait qu'on s'entend qu'on n'est pas super gâtés cette semaine, mais en même temps, peut-être peut-être que la pluie va faire du bien pour justement la chaleur puis les incendies puis tout ça un petit peu partout. Question extrême de la journée, si vous l'avez manqué, il vous reste encore une chanson, le temps de nous texter votre nom, votre réponse, qu'elle soit bonne ou pas, vous participez au tirage de ce vendredi. Selon un récent sondage, il y a 45% des gens qui disent qu'ils utiliseraient jamais qui n'organiserait, pardon, jamais ce type d'événement-là. Quel événement vous n'organiseriez jamais? 819-445-1053, Noah Kahan en musique, Stick Season, la réponse tout de suite après.

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2: On est rendu avec une chorégraphie officielle pour la question extrême. C'est épouvantable en studio. Oli, LP qui sont avec moi.
3: On n'est pas bien joué le professionnel pendant la question extrême.
2: On y va pour la réponse. On n'a pas tant de temps que ça. Il est déjà 8h34.
3: Okay.
2: Hey, selon un récent sondage, il y a 45% des Canadiens qui disent qu'ils organiseraient jamais ce type d'événement-là. Tous ceux et celles qui nous ont écrit ce matin, c'est une participation plus pour le tirage de ce vendredi 25$ chez Normandin à gagner. Nous autres, on avait nommé
3: mariage.
2: Quand même pas mal dans le mariage.
4: Toi, t'étais plus dans le côté shower renaissance.
2: Shower, ouais. Moi, j'y allais comme ça. Sur la messagerie, on a reçu vraiment des bonnes réponses. Une fête d'enfants. C'est vrai que ça doit être quand même chiant organisé.
4: Je l'ai pas encore fait.
2: Exactement. Ouais. Tu sais, mon
3: gars. C'est vrai, ça?
2: Ben, tu sais, mon gars, il y a un an à cuque. Fait que c'est correct.
3: La
2: première fête. Première fête, c'est facile. Puis de toute façon, c'est ma blonde qui s'en occupe.
4: T'organises quasiment plus ça pour tes amis à toi. En
2: ben, fait. C'est ça, exactement. Mais tu sais, dans les années futures, ça va être encore ma blonde qui va s'en occuper. C'est ça qui va se passer. Un 50e de mariage. J'ai vraiment aimé ça. C'est vrai que tu veux pas rater ta shot.
3: Ah, toutes les sortes de mariages.
2: Parce que sinon, attendre 50 autres années, ça se peut que ça s'en vienne pas. Ça de même, là. Un voyage sac à dos, un voyage backpack. C'est vrai.
3: Et
2: que...
3: ça doit être stressant.
2: Moi, j'en ai déjà fait un en Grèce avec ma sœur, 2 semaines de temps. C'est tout elle qui a organisé. C'était vraiment là.
3: Ouais, c'est clair. Toi, c'est quoi t'as déjà organisé?
4: Ouais. Tommy, il profite de la vie.
3: Ouais, hein?
2: Chaque matin, j'organise mon show.
5: Ah, c'est bon. C'est
2: très bon.
5: C'est
2: à peu près ça.
3: Bonne réponse.
4: Félicitations.
2: Des funérailles, j'ai reçu ça. C'est vrai que ça non plus. Tu veux
3: ça,
2: pas
3: ça doit être touché. Ouais, vraiment pas. Ouais.
4: Moi, tu veux être accompagné là-dedans.
2: Clairement, tu veux quelqu'un qui est professionnel puis qui sait où s'aligner.
3: Les salons funéraires, c'est ça qu'ils font.
2: Moi, je serais le genre de personne qui engagerait un humoriste. Ça serait peut-être pas d'ado. Juste ça de même. Finalement, enterrement de vie de garçon. On a reçu quand même des bonnes réponses. La réponse qu'on cherchait ce matin, c'était un gender reveal.
3: Ah!
2: On l'a mentionné tantôt.
4: Mais personne qui l'a...
2: Mais moi, j'y allais plus avec shower que gender reveal.
3: Je sais à dire que c'était ma deuxième option.
2: On l'a pas eu encore, mais pas grave. Demi-tour. C'est quand même des participations à tous ceux et celles là qui ont participé ce matin. Merci les gars.
3: Merci
2: on
3: à toi.
2: C'est le fun de l'avoir.
3: Un jour.
2: D'ici la fin de la semaine.
3: On organise de quoi, là?
2: Glissez-moi un petit vin et je vous donne la réponse.
3: C'est bien cher.
2: Le gars, il est vendu, tu sais. Friends avec Mademoiselle en musique, ça joue à l'instant. Tout de suite après, ce sera le choix du chef pour finir le show.
3: Fini par l'avoir.

0: Et mon Dieu, ça a coupé sec, cette chanson-là. C'est pas mal la fin du show, anyway. 8h40. Merci d'avoir été là. On y va pour le choix d'LP à matin. Vas-y. Oui. Quelle nouvelle tu nous recommandes sur Mondrian.com?
1: Écoute, je sais pas si tu te souviens, début d'année, là, on avait annoncé la fermeture du 200 rue Brock restaurant qui était en fonction, là, depuis une quinzaine d'années ici au centre-ville. Ça fait beaucoup réagir.
0: Ben oui.
1: Et là, je suis allé chercher l'information de c'est qui est en train de reprendre ça. L'ouverture est prévue quand? On en a parlé pendant les bulletins d'actualité, mais si vous voulez plus de détails sur c'est qui cette entreprise-là? C'est le groupe 900. Eh bien, ça se retrouve sur mondromonde.com.
0: OK. Donc, plus de détails à venir sur le site Internet. Merci, LP. 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Mon nom est Tom Coderre. On se retrouve ce midi dans le lunch années 1980, 90 et 2000. Hein? Je suis en remplacement pour toute la semaine. Fait que c'est moi qui vous accompagne pendant votre pause sur l'heure du dîner. Puis d'ici là, ben, c'est Diane Simard, ma collègue, qui s'en vient en studio pour vous accompagner. Avec elle aussi de la méchante bonne musique. Du monde d'ici, hein, les trois accords, toujours les vacances, ça s'en vient. Chris Lane, Taylor Swift, on va avoir Francis de Grand Prix aussi, l'avant-midi et l'après-midi d'ailleurs, sans ligne pour être vraiment, vraiment nice. Restez là sur les ondes du 105.3. Bonne journée.
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te souhaite un bon début de journée. Merci beaucoup de choisir Viva l'avant-midi. C'est Diane Simard qui est très heureuse de débuter cette journée-là avec vous autres. Café à la main, j'en suis à mon deuxième. C'est bien rare que je dépasse ça parce que sinon j'ai des palpitations. Vous autres, vous en prenez combien des cafés par jour, hein? Pour bien commencer votre journée? 0, 1, 2, 3, 4, 5, des 6! Parce que vous savez qu'il y a de nombreux bienfaits à boire le café. Ça renferme de nombreux polyphénols, entre autres. Alors, ben, ça peut nous aider. Il y a des propriétés antioxydantes aussi, anti-inflammatoires. Alors, ça peut contribuer, ce cocktail-là, à une meilleure résistance du cerveau au stress chronique. Mais à l'inverse, si on prend une dose trop élevée en caféine, ça stimule la sécrétion de cortisol, puis ça, c'est l'hormone du stress, puis on veut pas ça, on dort mal. Ça contribue à vraiment créer de l'anxiété dans notre vie. Et justement, quelle est la bonne dose de café à consommer à chaque jour pour réussir à en retirer les bienfaits et justement rester sur la bonne voie? On va répondre à cette question-là parce qu'il y a une vaste étude qui a été faite sur le sujet. Mais pour tout de suite, c'est le hit de Taylor Swift que je vous propose, directement extrait d'Histoire de jouets 5. 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Parce qu'ici, c'est Viva la musique.

Prix Colorado dans Viva la Vent Midi. Francis de Grandpré qui nous a offert une toute nouvelle chanson il y a à peine quelques jours à deux. Alors, c'est maintenant disponible une pièce qu'on va retrouver sur son nouvel album qui est en préparation et qui s'en vient en octobre prochain. D'ailleurs, Francis de Grandpré, il chôme pas, hein. Cet été, je peux vous le dire, là, après un gros week-end du côté là, de la Beauce, du Nouveau-Brunswick, de la Gaspésie, ben, il repart cette semaine direction les grandes fêtes TELUS à Rimouski ce jeudi. Le lendemain, il sera au Festival du Cochon de Sainte-Perpétue. Samedi du côté d'Hippolyte en scène. Alors, faut pas le manquer, évidemment. Suivez-le sur ses réseaux sociaux là, pour le suivre. Et c'est sûr qu'il met le party dans la place. Notre prochaine invitée, elle, a vécu un rêve de jeunesse parce qu'on aurait tout aimé ça à quelque part. C'est sûr, hein? Avoir une poupée Barbie à notre effigie. Pourquoi pas un petit rêve caché à quelque part? Alors, Miley Cyrus l'a réalisé. Alors, cette poupée Barbie est maintenant disponible depuis à peine quelques semaines. Voici l'artiste avec Used to be Young à Viva.

De belles surprises musicales, j'en ai plein pour vous autres tout au long de l'avant-midi avec Tov, Lo et Stromae dans un instant. Et pour tout de suite, c'est le classique de Eurythmics que je vous propose.

0: Le trio de Tonzena et David Guetta et Teddy Swims s'invite dans un instant à Viva. Teddy Swims qui va venir nous visiter au Québec, hein, je vous le rappelle, le 7 octobre au Centre Bell à Montréal. Et juste avant, j'ai vraiment une bonne chanson à vous proposer. Là, vous allez voir, c'est sûr que vous allez chanter. Ça nous ramène, mais tellement. Moi, j'ai adoré la musique de la décennie 80. 90, c'est comme un petit peu plus pop. Il y a quelque chose de plus sunshine qui se passait aussi, de dance floor qu'on voulait pas lâcher, de chansons soleil qui nous font décrocher. Si vous êtes en vacances, vous allez triper sur ce que je vous propose dans les prochaines. Et sinon, ben ça va vous offrir une petite pause au travail, je vous le dis tout de suite, avec Inner Circle et Sweet à la longue dans un instant. Viva, restez là.
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Jean-Jacques s'invite dans un instant avec Marie-Mé sur sa relecture de Picture. Et là, il avait lancé un appel à toutes, hein, il y a quelques jours à peine, là, parce que il cherchait une partenaire de jeu pour lui donner la réplique pour ce duo-là quand il grimpe sur scène dans les festivals qu'il fait cet été, parce qu'il y avait quelques dates où il se retrouvait seul pour cette chanson-là. Et ça a tellement pogné. Il a d'ailleurs publié une vidéo de gratitude là, pour nous dire merci d'avoir été si nombreuses à envoyer les candidatures. Il y en a qui ont envoyé directement des vidéos là, même sur les réseaux. Alors, on a pu découvrir des talents également. Alors, c'est vraiment le fun. Puis, il dit de rester à l'affût parce que ça se pourrait bien qu'il refasse ce genre d'expérience-là éventuellement. Pour Clément Jacques, mais le duo avec Marie-Mé fonctionne tellement bien et je pense que ça a donné la piqûre à Marie-Mé également pour la chanson Country, parce qu'elle est en train de nous préparer du nouveau matériel à saveur pop country. On va surveiller ça pour cet automne, une nouvelle chanson qui sera d'ailleurs prévue. Alors voici ce duo qui fonctionne très bien, relecture francophone de Picture maintenant à Viva.

Combien de tasses de café par jour buvez-vous et combien on devrait en boire pour en ressentir tous les bienfaits? Et le nombre de tasses à pas dépasser, surtout, on en reparle. Mais pour tout de suite, voici Coldplay, les Chainsmokers à Viva.

tasses de café par jour devons-nous boire pour en ressentir tous les bienfaits? Des chercheurs de Shanghai qui viennent de dévoiler une vaste étude. Ça a été repris par le site psychologie.com et je trouve ça bien intéressant parce que les chercheurs viennent de dévoiler le nombre idéal de café à boire à chaque jour pour profiter des bienfaits sans augmenter le stress. Alors, on a analysé le niveau de stress,

0: l'humeur également. Et voici les résultats à lesquels nous sommes arrivés. Alors, les buveurs de 2 à 3 tasses de café par jour présentaient le risque le plus faible de développer un trouble de l'humeur ou un trouble lié au stress. Et au-delà de ces 3 tasses, le bénéfice s'atténuait. Et chez ceux qui consommaient 5 tasses ou plus par jour, là, les troubles liés au stress devenaient beaucoup plus fréquents. Pour les troubles de l'humeur, sur ce risque apparaissaient surtout les gros consommateurs de café moulu. Alors là, 2-3 tasses de café par jour, ce serait vraiment la recommandation pour en ressentir tous les bienfaits. Et on va essayer de pas dépasser ça. Alex Warren à venir dans un instant. 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
6: Bon mardi, ici Louis-Philippe Arnoirel. Le comptoir alimentaire Drummond confirme que des rapprochements sont en discussion avec le Carrefour d'entraide en marge de son projet de relocalisation prévu en juin 2028. Cette analyse vise à évaluer les possibilités qu'offrirait un regroupement des deux organismes sous un même toit. Cela pourrait permettre d'accroître l'impact des interventions auprès des personnes vivant une situation de précarité économique, alimentaire ou sociale. Une telle approche encore peu répandue au Québec pourrait faire de cette future organisation un modèle, selon les responsables. Et au niveau régional, l'Association des services en horticulture ornementale du Québec a renoncé mercredi à son recours judiciaire contre les règlements limitant l'utilisation de pesticides dans 5 municipalités, dont une au centre du Québec. Elle préfère maintenant collaborer plutôt que de les poursuivre en justice. L'association contestait notamment la nouvelle réglementation de Plessisville qui avait interdit au printemps tous les pesticides à l'exception de ceux qu'elle considérait comme appartenant à la catégorie à faible impact. C'est ce qui complète vos actualités Arsenal Média. 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

Charlotte Cardin s'invite dans les prochaines secondes à Viva, elle qui était de retour en sol québécois la semaine passée, on a vu ça, pour travailler, semble-t-il, sur son nouvel album qui est prévu quelque part cet automne. Alors, elle est ici pour quelques jours parce que je vois à l'horaire qu'elle est en spectacle en France le 5 août prochain. Alors, peut-être même qu'elle est déjà repartie, mais ça a l'air qu'elle est en train de travailler fort sur ce nouveau disque sur lequel on va retrouver The Way We Touch. Quelle bonne chanson réussie de Charlotte Cardin, comme tout ce qu'elle touche d'ailleurs. Alors, c'est ce que je vous offre maintenant en musique. À ne pas manquer également Livin' La Vida Loca, Ricky Martin, qui va venir faire

0: à venir aux côtés de Morgan Wallen dans un instant dans Viva l'avant-midi. Post Malone qui a eu comme un congé forcé samedi soir. Hein? Pourtant, lui, il était prêt à faire son spectacle à Edmonton, mais là... Dame Nature n'avait pas dit son dernier mot, donc orage violent. Selon Environnement Canada, il est tombé tout près de 30 mm de pluie en dedans de 2 heures, donc de 21h à 23h, il a mouillé sur un moyen temps. Même la tempête a entraîné des fermetures temporaires de routes. Il y a des inondations localisées, des arbres abattus, des pannes de courant qu'il y avait aux intersections également. Là, c'est ce qu'on pouvait lire dans un communiqué de la ville d'Edmonton. Mais pas de blessés pour le moment. En tout cas, lui, il pensait juste faire une petite pause de son spectacle puis reprendre ça par la suite, mais finalement, ça a été annulé, cette histoire-là. Mais il est tout en voie sur I Had Some Help dans un petit instant. Jimmy Cliff également sera là en musique. Un gros merci de choisir Viva. Je vous souhaite un bon mardi chez nous.
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Roxane Bruno s'invite dans les prochaines secondes. Et si vous avez une artiste à suivre sur les réseaux sociaux, moi, je vous conseille Roxane Bruno. Abonnez-vous parce qu'elle est très divertissante. Je l'ai vue vendre sa table de salon, sa table basse de salon au cours des derniers jours. C'est sûr que ça a du poignet sans bon sens. Elle l'a vendue en 4 secondes et quart, selon moi. 9 en plus parce qu'il y avait encore même les étiquettes collées dessus de quand elle l'a montée. La raison de la vente, c'est qu'elle en a fabriqué une elle-même d'un orange punché avec des courbes. Ça a l'air d'une table de salon assez capotée. Je savais pas qu'elle avait des talents sous cet angle-là. Et aussi, ben, au cours de dernières heures, elle nous a croqué sur le vif un moment de vie où elle a pris le traversier pour Bécomo avec son chien Paco. Alors, Paco, sur la chanson de My Heart Will Go On de Céline Dion, oui, pour rappeler le Titanic, a le poil dans le vent. Il a l'air tellement zen. Roxane aussi, d'ailleurs. Alors, merci pour ces tranches de vie divertissantes, Roxane. La voici avec C'est N'importe quoi ou La La La à Viva.

L'entraînante Daïdaï de Shakira et de Burna Boy dans Viva l'avant midi à leur pièce qui a été montée pour la Coupe du monde de soccer qui s'est terminée le 19 juillet dernier. Voici Cœur de pirate et mélancolie, c'est Diane Smart qui est en place avec vous autres à Viva. Une autre

0: surveiller dans les prochaines minutes Bruno Mars avec Rosé à Viva. Et étant donné que c'est Viva la musique ici, là, on vous offre juste la meilleure courbe musicale. Et je vous invite à ne pas manquer notre Tunes du Lunch qui sera servie par une artiste qui approche des 70 ans. Non, quand même. 67 ans, 68 ans, très bientôt à la mi-août. Elle vient de sortir un album Confessions 2, ça pogne sans bon sens. Quand on veut un exemple d'une artiste qui se renouvelle, qui a toujours été également populaire et toujours été actuelle à travers les décennies, Madonna, c'est vraiment l'exemple parfait. Et on se ramène à la fin des années 80 tantôt avec son classique Express Yourself. Pour vous autres, dans un moment à vivre, restez là.
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3: Bon mardi, ici Louis-Philippe Arnoirel. Le comptoir alimentaire Drummond confirme que des rapprochements sont en discussion avec le Carrefour d'entraide en marge de son projet de relocalisation prévu en juin 2028. Cette analyse vise à évaluer les possibilités qu'offrirait un regroupement des deux organismes sous un même toit. Cela pourrait permettre d'accroître l'impact des interventions auprès des personnes vivant une situation de précarité économique, alimentaire ou sociale. Une telle approche encore peu répandue au Québec pourrait faire de cette future organisation un modèle selon les responsables. Et au niveau régional, l'Association des services en horticulture ornementale du Québec a renoncé mercredi à son recours judiciaire contre les règlements limitant l'utilisation de pesticides dans 5 municipalités, dont une au centre du Québec. Elle préfère maintenant collaborer plutôt que de les poursuivre en justice. L'association contestait notamment la nouvelle réglementation de Plessisville qui avait interdit au printemps tous les pesticides à l'exception de ceux qu'elle considérait comme appartenant à la catégorie à faible impact. C'est ce qui complète vos actualités Arsenal Média. 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

Moncton au cours des derniers jours pour présenter le spectacle Évangeline, spectacle musical qui met en vedette également Maude Cyr Deschaines. Alors, il a mentionné sur ses réseaux sociaux qu'il a eu un accueil absolument chaleureux. Il n'en revient pas et dit c'est un cadeau immense de contribuer à faire vivre cette histoire sur scène. Il dit voir l'émotion sur vos visages tout au long du week-end va laisser une marque indélébile dans mon cœur, comme dans celui de toute la troupe. Alors, il continue de porter ce spectacle-là fièrement un petit peu partout au Québec. Là, les prochaines représentations, ça se reprend en supplémentaire du côté de Montréal là, dès cette semaine, dès ce jeudi. Par la suite, on va faire un tour également du côté de Québec pour le Grand Théâtre de Québec en septembre prochain aussi. Alors, evangelinemusicale.ca là, pour ne pas manquer votre chance. Ben, si vous voulez aller un petit peu plus loin, vous pouvez aller du côté de Las Vegas pour voir notre prochain groupe invité, les Backstreet Boys, qui sont toujours en spectacle du côté de la sphère. On a de la chance de les avoir avec nous autres maintenant à Viva!

0: 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Parlant de choses qui ont été déposées il y a à peine quelques jours, Matt Lang nous a offert une nouveauté, Stone on You, accompagnée de magnifiques vidéoclips. C'est le quatrième extrait qu'on va retrouver sur son nouvel album qui sort en octobre prochain, sur lequel on retrouve également She Stole My Truck. Et c'est ce que je vous offre dans un petit instant. Matt Lang est en réserve à Viva et Katrina in the Waves également. Restez là.
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ou encore vous accompagner là, pendant votre période de vacances. Choisissez là, tout ça, ça fonctionne et j'ai très hâte de vous retrouver. Alors, Diane Simard qui vous souhaite bon appétit au son du lunch 80-90-2000. Juste la belle nostalgie qui s'invite dans la prochaine heure. Vous voulez pas manquer ça. Un excellent montage également va démarrer le tout. Alors, je vous dis à tantôt. C'est Kelly Clarkson qui s'invite pour tout de suite.

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10: Bon mardi, ici Louis-Philippe Arnoirel. 10 étudiants du programme de soins préhospitaliers d'urgence au Collège Élise de Drummondville intensifient leur mobilisation à domicile en prévision de leur coopération humanitaire annuelle organisée au Bénin, en Afrique, en janvier 2027. La délégation sera accompagnée de 12 professionnels pour opérer les ambulances, prodiguer des vaccins, effectuer des accouchements, de même que donner des formations médicales, notamment des dons de produits médicaux, de vêtements et des jouets seront aussi remis sur place. Et une veille jaune d'orage violent est en vigueur pour plusieurs secteurs de la province, notamment au centre du Québec. Les conditions météo sont propices à la formation de rafales de grêle et de pluie forte cet après-midi et ce soir. Les activités nautiques pourraient s'avérer dangereuses en raison du vent intense et soudain sur les plans d'eau. Des dommages aux toits, aux clôtures, aux branches ou aux abris souples sont possibles. Environnement Canada rappelle de rentrer vite si le tonnerre gronde et de ne pas conduire sur des routes inondées. C'est ce qui complète vos actualités Arsenal Média. 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
1: Hello la gang, j'espère que vous allez bien. Je vous souhaite un excellent midi. Belle heure du dîner aussi si vous êtes au travail. Et si vous êtes en congé, ben bon midi pareil. Hein? Tom Coder qui vous accompagne pendant toute l'heure. On va avoir de la méchante bonne musique en années 80-90-2000 qui vont se mélanger juste pour vous sur nos ondes dans quelques instants. Hey, avant de ça, je veux vous parler. Est-ce que vous avez profité de la belle température la semaine passée? Est-ce que, tu sais, dans votre coin, c'est pas trop gris? Y a-tu des journées là que vous allez pouvoir vraiment sortir, avoir du fun, faire du barbecue? Parce qu'on est ensemble un petit peu partout à travers le Québec. Quand textez-moi, écrivez-moi, et je vais vous répondre certainement. On passe tout le midi ensemble, OK? Dans quelques instants, gros mix musical, Outkast, avec Aya, question qu'on puisse chanter, qu'on puisse danser. Kylie Minogue aussi s'en vient avec Can't Get You Out of My Head. On va avoir Black Box. Et pour lancer le bal, Together Forever, Rick Astley. On fait un petit bond ensemble dans le passé avec des classiques puis des gros hits sur les ondes de Viva. J'espère que vous avez

0: déjà fait demander c'est quoi la chanson qui vient de jouer. Simple and Funky, Alliance Ethnique. C'est un hit de 95 qu'on vous a dépoussiéré pour votre lunch années 80-90-2000. On continue dans quelques instants avec Norah Jones, Don't Know Why. On va aussi avoir Marie-Denise Pelletier, Tous les cris et les SOS. C'est sûr que c'est deux chansons que vous connaissez, que vous allez pouvoir chanter. Une en anglais, une en français. On essaie de partager tout ça sur nos ondes. Véronique Dicaire aussi qui s'en vient dans quelques instants. Et après ça, on va se parler de nouveautés côté musical. On va avoir une belle surprise de qui? De Loïc. Loïc de Star Academy. Ça fait longtemps qu'on n'a pas entendu parler, hein? Ouais, ben il nous explique pourquoi, justement, on n'a pas entendu parler de ce qui s'en vient. Et je vous donne tous les détails dans quelques instants à Vivant.
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0: une méchante bonne nouvelle du côté de Loïc de Star Academy. Ouais, parce que c'est déjà l'an passé hein, que c'est déroulé la dernière saison de Star Academy. Il me semble que ça ne va pas si longtemps que ça, mais ça date de 2025. Puis depuis Starac, on l'a pas vraiment revu, Loïc Trépanier. Il avait une voix vraiment unique. Puis personnellement, honnêtement, c'était mon favori. Je l'ai adoré. Je trouve qu'il y a exactement le grain de voix qu'on n'a pas au Québec. Il y en a très, très peu qui ont une voix rauque, qui ont une voix grave comme ça, qui sont capables de chanter, puis qui ont autant de potentiel. Moi, je vois en lui, pour de vrai, l'étincelle de quelque chose de vraiment, vraiment gros. Et depuis sa sortie de Star Academy, comme je l'ai mentionné, disparu. On le voit plus en entrevue, on le voit plus sur les plateaux de télé, puis tout ça, évidemment, après la tournée estivale de la cohorte. Sauf que là, il revient et il a partagé sur les réseaux sociaux « I'm back, enfin! » Et là, il peut en parler. Il est présentement en studio en train de travailler sur un projet qui lui tient à cœur. Il dit qu'il est entouré des meilleurs musiciens. Il est entouré d'un réalisateur ingénieur de son qui est malade puis qui nous prépare quelque chose de spécial. C'est son tout premier album EP qui va arriver bientôt. Bientôt, ça veut dire quoi, Loïc? On a besoin de plus de détails que ça. Là. J'en ai besoin, moi, là. Tu peux pas nous faire ça comme ça? Bref, il va falloir s'abonner à ses réseaux sociaux, je pense, puis le suivre de très, très près. Parce que s'il nous sort de quoi de country, avec l'essor du country comme ça, un peu partout à travers le Québec, d'après moi, on vient de taper dans quelque chose de solide. Donc, bref, je sais pas ça ressemble à quoi ton premier album, Loïc, mais moi, j'ai déjà hâte d'entendre les premiers extraits. Fait que si ça te tente de m'écrire, de m'envoyer, tu sais, un petit démo, un petit quelque chose, là, merci bien. J'attends juste ça. Restez là en attendant, on a d'autres artistes à vous proposer. Bien hâte de peut-être vous proposer un jour Loïc sur nos ondes. Mike and the Mechanics avec All I Need is a Miracle, ça s'en vient après Ada Way. What is love, Aviva?
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Merci d'avoir passé l'heure du midi avec moi sur les ondes de Viva un peu partout à travers le Québec. On a eu du gros fun, on a eu de la bonne musique, puis c'est pas encore fini. Fait que prenez le temps de manger vos dernières bouchées, vos dernières gorgées aussi de café, peut-être en remplir un autre, hein? Puis on se donne rendez-vous demain midi. En attendant, je vous laisse avec Marie-Mé, Mentir, Rock Voisine s'en vient tout de suite après, toujours dans le lunch à Viva.

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6: Bon mardi, ici Louis-Philippe Arnoirel. 10 étudiants du programme de soins préhospitaliers d'urgence au Collège Élise de Drummondville intensifient leur mobilisation à domicile en prévision de leur coopération humanitaire annuelle organisée au Bénin, en Afrique, en janvier 2027. La délégation sera accompagnée de 12 professionnels pour opérer les ambulances, prodiguer des vaccins, effectuer des accouchements, de même que donner des formations médicales, notamment des dons de produits médicaux, de vêtements et des jouets seront aussi remis sur place. Et une veille jaune d'orage violent est en vigueur pour plusieurs secteurs de la province, notamment au centre du Québec. Les conditions météo sont propices à la formation de rafales de grêle et de pluie forte cet après-midi et ce soir. Les activités nautiques pourraient s'avérer dangereuses en raison du vent intense et soudain sur les plans d'eau. Des dommages aux toits, aux clôtures, aux branches ou aux abris souples sont possibles. Environnement Canada rappelle de rentrer vite si le tonnerre gronde et de ne pas conduire sur des routes inondées. C'est ce qui complète vos actualités Arsenal Média. 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

Bon mardi après-midi tout le monde, c'est Ali Bombardier qui vous parle. Bienvenue. Bienvenue à tous, bienvenue à Viva l'après-midi. Et on passe les prochaines heures ensemble avec la musique et de quoi vous surprendre. Parce que tantôt, je vais vous expliquer comment votre cerveau peut reconnaître une chanson avant même un clignement.

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Hey, tu sais, mettons, si tu fais juste cligner des yeux, là, c'est rapide, là. Mais imagine, ton cerveau, il peut être vraiment plus rapide que ça, seulement en écoutant les millièmes de secondes d'une chanson. C'est quand même fou. Ah, moi, le cerveau, ça me fascine. On commence avec une chanson qui va peut-être, là, dès les premières notes, vous allez tout de suite le savoir, là. C'était le Swift. 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Aviva, la musique.

Votre cerveau, là, est beaucoup plus rapide qu'on le pense. Pour reconnaître une chanson, il y a même une étude qui a été menée à Londres qui a montré qu'un extrait familier peut être identifié à seulement 100 à 300 millisecondes. Pas secondes, là, millisecondes. Donc, parfois plus vite qu'un clignement d'œil. Tu clignes des yeux, là, c'est plus vite que ça, c'est fou, là. Le cerveau montre déjà une réaction mesurable presque immédiatement, même avec un très court extrait. Bref, avec les bons hits, quelques notes suffisent. Comme la prochaine chanson, vous allez sûrement reconnaître celle-ci, Enrique Iglesias, avec Balamos. Viva la musique.

0: Hey, je pensais à un truc là en fin de semaine qui m'a fait saigner du nez. Bon, imaginez là qu'on ait jamais inventé les miroirs. Ça a jamais existé, ça. T'sais, demain matin, impossible de vérifier tes cheveux, notre maquillage, notre sourire avant de partir. J'ai-tu de quoi poigner d'un dent, là? Tu peux pas le savoir, t'as pas de miroir. Pour savoir à quoi on ressemble, faudrait demander aux autres ou attendre de voir une photo à un moment donné, là. Conduire serait aussi plus compliqué, hein? Pas de rétroviseur dans l'auto. Moi, je te dis, je pensais tellement à plein d'affaires. Là. On aurait sûrement inventé plutôt des caméras pour voir derrière nous. Les coiffeurs, et je pense à ça, les coiffeurs, les dentistes et même les médecins devraient trouver d'autres outils pour faire leur travail. Mais le plus surprenant, c'est qu'on connaîtrait beaucoup moins bien, je pense que ça se dit, beaucoup moins bien, ouais, l'espace. Hein, tu sais, comme les grands télescopes comme James Webb qui utilisent des miroirs pour recueillir la lumière et observer des objets très loin, très éloignés. Plus possible. Sans miroir, on se regarderait beaucoup moins et on verrait aussi beaucoup moins loin. Pour vrai, en fin de semaine, je sais pas ce que j'ai mangé, mais de quoi qui ressemblait à mes livres d'histoire ou mes livres de science-fiction. On prend une courte pause. Je pense que je vais prendre une petite gorgée d'eau là pour revenir. Là. Alex Warren qui s'amène dans les prochaines minutes avec Fever Dream. Viva, restez là.
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0: C'est une collaboration qu'on n'aurait pas nécessairement imaginée. Jason Derulo mélange son style pop et dansant à la voix plus crooner que Michael Bublé. Les deux artistes sont amis depuis 2013, mais c'est leur toute première chanson ensemble. Le résultat donne un morceau énergétique, sensuel et parfait pour monter le volume. Voici, mesdames, messieurs, Jason Derulo et Michael Bublé avec Spicy Margarita à Viva la Musique.
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0: En moyenne, admettons que ce soit par jour ou par semaine, vous passez combien de temps sur votre téléphone cellulaire, mais plus précisément sur les réseaux sociaux? On parle de Facebook, Instagram, TikTok, name it, là, n'importe quel. J'ai lu un article super intéressant sur Radio-Canada où on expliquait qu'Alexis Bossé, c'est un jeune de 21 ans, originaire de Paincourt, qui a créé l'application Livio. Parce qu'il trouvait lui-même difficile de décrocher des plateformes habituelles. Et lui, son idée était super simple. C'est garder le bon côté des réseaux sociaux sans le genre de défilement qui finit plus jamais. Là. Exemple, sur TikTok, tu défiles, ça va jusqu'à l'infini. Sur Livio, il y a pas de publicité ni d'algorithme qui choisit ce qu'on doit regarder. On voit seulement les publications de nos amis dans l'ordre où elle a été partagée. Et quand on a tout vu, ben le fil s'arrête vraiment. Là. T'sais, il s'arrête tout simplement. Bon, OK, t'as tout vu, il n'y a plus rien à voir. Alexis veut offrir un endroit plus calme où on peut rester en contact sans perdre une heure, sans se rendre compte, sans s'en rendre compte. Là. Parce qu'effectivement, les réseaux sociaux, là, quand t'es là-dessus, c'est difficile de décrocher par la suite. On prend une courte pause et au retour, on va pouvoir s'offrir Take On Me, le aha à Viva.
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3: Bon mardi, ici Louis-Philippe Arnoirel. 10 étudiants du programme de soins préhospitaliers d'urgence au Collège Élise de Drummondville intensifient leur mobilisation à domicile en prévision de leur coopération humanitaire annuelle organisée au Bénin, en Afrique, en janvier 2027. La délégation sera accompagnée de 12 professionnels pour opérer les ambulances, prodiguer des vaccins, effectuer des accouchements, de même que donner des formations médicales, notamment des dons de produits médicaux, de vêtements et des jouets seront aussi remis sur place. Et une veille jaune d'orage violent est en vigueur pour plusieurs secteurs de la province, notamment au centre du Québec. Les conditions météo sont propices à la formation de rafales de grêle et de pluie forte cet après-midi et ce soir. Les activités nautiques pourraient s'avérer dangereuses en raison du vent intense et soudain sur les plans d'eau. Des dommages aux toits, aux clôtures, aux branches ou aux abris souples sont possibles. Environnement Canada rappelle de rentrer vite si le tonnerre gronde et de ne pas conduire sur des routes inondées. C'est ce qui complète vos actualités Arsenal Média. Pour plus de nouvelles, mondromonde.com.
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Au début des années 90, le groupe Mr. Big était surtout connu comme un groupe hard rock, puis une simple ballade acoustique est devenue leur plus grand succès, qui est To Be With You, qui a atteint le numéro 1 dans 12 pays et s'est hissé jusqu'à la 3e place au Royaume-Uni. C'est une chanson douce, accrocheuse et impossible à pas chanter, donc ben pourquoi pas se l'offrir. Mr. Big avec To Be With You à Viva la musique.

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0: La situation est un peu plus calme à la SPA de Drummondville depuis le, ben, les déménagements du 1er juillet. C'est à lire sur mondrumon.com parce que la semaine dernière, le refuge était rempli à environ 75%. Au début du mois, il avait atteint 90% de sa capacité. Mais là, la SPA reste très, très, très prudente parce qu'elle pense qu'une nouvelle vague d'abandon pourrait arriver dans les prochaines semaines. On a même eu en entrevue, ben c'est, on est allé chercher là, le directeur général là, qui est Philippe Labonté, qui est lui qui pense qu'il y a une nouvelle vague d'abandon qui pourrait arriver dans les prochaines semaines. Il y a certains propriétaires qui pourraient découvrir que leurs nouveaux locataires ont un animal, même si ben le bail l'interdit. Le prix de la nourriture, des soins vétérinaires pourraient aussi pousser certaines personnes à abandonner leur animal. Et pour aider les gens à trouver une famille, ben, les rabais à l'adoption sont prolongés jusqu'à la fin juillet. La SPA ben, rappelle aussi qu'un chat en bonne santé aperçu dehors n'est pas forcément perdu. Il pourrait simplement le appartenir à quelqu'un du voisinage. Il faut être très prudent là-dessus. Mais sinon, allez lire ça sur mondrumon.com pour plus de détails. On prend une courte pause et lorsqu'on sera de retour, Shakira et Burna Boy, oui, Die Die, à Viva.
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On part maintenant avec une collaboration complètement éclatée. D'un côté, le roi du reggaeton Daddy Yankee. De l'autre, la superstar qu'on connaît, superstar pop Katy Perry. Et en prime, Snow, l'artiste canadien derrière le classique Informer. Ensemble, ils nous ont donné une version encore plus festive de Con Calma, un succès qui reprend justement le fameux refrain de Snow et qui donne instantanément envie de bouger, ça sent l'été, les petits abeilles, les papillons qui s'envolent. Donc, montez le volume, dégagez un peu l'espace autour de vous, à part si vous êtes dans votre véhicule, vous allez pouvoir monter le volume avec Daddy Yankee, Katy Perry, Snow, Con Calma, maintenant, à Viva la musique.

0: Ce matin, en checkant, là, en regardant ce que j'allais vous parler cet après-midi, je suis tombé sur l'article du Journal de Montréal, puis j'ai fait, ben voyons donc, il y a du monde qui sont d'avance dans la vie, mais il y a du monde qui sont extrêmement d'avance. Il y a deux types de parents qui, durant l'été, durant les vacances d'été, il y a ceux qui profitent encore de la piscine avec leur pina colada, et ceux qui ont déjà acheté les duotangs, les crayons et les cahiers pour le mois de septembre pour leurs enfants lors de la rentrée scolaire qui est d'environ un mois. Il y en a plusieurs qui ont déjà commencé leur magasinage, là. Et je me suis demandé pourquoi aussitôt, parce que eux, ils craignent de trouver des étagères vides après les vacances de la construction et surtout parce qu'ils veulent avoir le temps de surveiller les rabais. C'est intelligent, ça. Et selon un récent sondage, près des deux tiers des parents avaient déjà commencé leur achat ou prévoyaient le faire rapidement et avec une facture qui peut atteindre jusqu'à 750 $ par enfant lorsqu'on ajoute le matériel informatique. Chaque économie compte, c'est à lire dans le Journal de Montréal. Ben, moi, ça coûtait bien moins cher que ça. Le 750 $, c'est ça que ça coûte par enfant? Tabarouette! C'est rendu cher. On prend une courte pause et au retour, Charlotte Cardin, oui, s'amène avec The Way We Touch. À Viva!
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0: vêtements et des jouets seront aussi remis sur place. Et une veille jaune d'orage violent est en vigueur pour plusieurs secteurs de la province, notamment au centre du Québec. Les conditions météo sont propices à la formation de rafales, de grêle et de pluies fortes cet après-midi et ce soir. Les activités nautiques pourraient s'avérer dangereuses en raison du vent intense et soudain sur les plans d'eau. Des dommages aux toits, aux clôtures, aux branches ou aux abris souples sont possibles. Environnement Canada rappelle de rentrer vite si le tonnerre gronde et de ne pas conduire sur des routes inondées. C'est ce qui complète vos actualités Arsenal Média. 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

sais, quand on pense au vol dans les restaurants. Moi, là, la première affaire que je pense, j'ai déjà vu, moi, du monde voler des ustensiles, des verres, une salière qui disparaît discrètement. Puis, tu sais, les restaurateurs, ils trouvent ça plate, là, pour vrai, là, tu sais, c'est pas le fun, là. Moi, c'est comme si tu m'invitais chez vous puis je volais ton set de patio parce que je le trouve beau. Tu sais, ça se fait pas. Mais certains clients ont beaucoup plus d'imagination. J'ai vu dans un article qu'il y a des restaurateurs québécois qui racontent voir disparaître des objets complètement inusités, que ça soit des plantes, des cadres, des décorations, des distributeurs de savon, des distributeurs, je savais même pas qu'on pouvait voler ça, des chaises, des tables de pique-nique, il faut que tu sois 3-4 personnes là pour voler ça, et même dans certains cas de la tuyauterie qu'on va voler dans les restaurants. Je trouve ça fou là. Et vous, quel est l'objet le plus étrange que vous avez déjà vu, hein? Est-ce que vous avez déjà vu quelqu'un voler quelque chose dans un restaurant? Ou peut-être avez-vous déjà travaillé dans un commerce où des objets disparaissaient de façon complètement inattendue? Je veux vous entendre. On s'en va directement avec une queen. Oui, c'est la reine ici au Québec. Céline Dion, All By Myself, à Viva la musique.

0: Là, faut que quelqu'un m'explique de quoi, là. C'est quoi qui se passe avec les cornichons? Qu'est-ce que c'est quoi, là, sur les réseaux sociaux? C'est juste ça que je vois. Le cornichon est-il en train de devenir la nouvelle vedette de l'épicerie? Ça peut sembler assez exagéré, mais pas tant que ça, parce que depuis quelque temps, les réseaux sociaux débordent de contenu consacré aux cornichons. Le mot-clé Pickles cumule maintenant près de 12 milliards de visionnements sur TikTok et les entreprises, ben, surfent en ce moment sur cette vague-là. Au Québec, on retrouve maintenant des chips, des tortillons de fromage, des boissons, des cosmétiques et surtout, ben, toutes sortes de produits, là, à saveur de cornichons. Il y en a plein, là. Certaines entreprises affirment même que leurs ventes ont explosé depuis qu'ils ont lancé ces produits à saveur de cornichons, en grande partie grâce aux réseaux sociaux. La grande question, c'est pourquoi les cornichons? Les spécialistes expliquent qu'en plus d'être un ingrédient peu coûteux, il est devenu un phénomène viral. Les consommateurs veulent goûter aux produits qu'ils voient défiler sur TikTok juste pour savoir si ça vaut vraiment la peine de s'acheter des cornichons. C'est quand même assez fou, hein, les réseaux sociaux, quand tu y penses de même. On prend une courte pause et lorsqu'on sera de retour, Amy Winehouse s'amène avec Rehab à Viva.
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Il fait chaud, on cherche par toutes les manières les façons de mieux dormir. Est-ce que laisser un ventilateur fonctionner toute la nuit, c'est vraiment une bonne idée? Parce que là, il y a des spécialistes qui expliquent que le ventilateur peut effectivement aider à s'endormir en procurant une sensation de fraîcheur et en faisant circuler l'air. Par contre, il n'est pas sans inconvénient. Hein? Un courant d'air constant peut assécher les yeux, la gorge, les sinus, en plus de faire circuler davantage la poussière, le pollen et d'autres allergènes dans la chambre. Chez certaines personnes, ça peut même entraîner des raideurs musculaires au réveil. Évidemment, ça veut pas dire qu'il faut ranger son ventilateur au sous-sol. C'est pas ça que je suis en train de vous dire, là. Les experts recommandent simplement de ne pas le diriger directement sur soi pendant toute la nuit et de penser à nettoyer régulièrement les pales, hein, ou la poussière qui s'accumule rapidement, là, sur votre ventilateur, là. Alors, je suis quand même curieux, vous, êtes-vous capable de dormir sans ventilateur? Moi, il me faut le bruit du ventilateur. Et même dernièrement, mon chum, lui, il a mis un bruit de ventilateur. Et sincèrement, ça m'aide énormément à dormir. Comme la prochaine chanson, elle m'aide moins à dormir, elle m'aide plus à bouger. Kanga, Miami Sound Machine, à Viva.

Merci Laurent Saint-Martin, sèche tes pleurs. C'est ce qui complète votre après-midi à Viva. Mon nom c'est Ali Bombardier. On va pouvoir se reparler un peu plus tard ce soir dès 18h. Maintenant, je laisse ma place à l'excellente Diane Simard qui s'en vient dans les prochaines minutes pour Viva la Casa. Puis on se laisse avec Corneille. Tout le monde à Viva la musique.

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4: Bonjour, ici Claude Marquis. Voici vos actualités. En marge du projet de déménagement du comptoir alimentaire dans l'ancienne salle Le Royal prévue en juin 2028, l'administration confirme qu'elle est en réflexion concernant un éventuel rapprochement organisationnel avec le carrefour d'entraide Drummond. En plus de gains provenant d'un partage des ressources et des coûts d'exploitation, un accord réunirait le dépannage et l'accompagnement personnalisé. L'éducation financière, le développement des compétences alimentaires seraient bonifiés avec l'ajout d'ateliers, de maillage avec les écoles et de nouveaux projets. 10 étudiants du programme de soins préhospitaliers d'urgence au Collège Élise de Drummondville intensifient leur mobilisation à domicile en prévision de leur coopération humanitaire annuelle organisée au Bénin en Afrique en janvier prochain. La délégation sera accompagnée de 12 professionnels pour opérer les ambulances, prodiguer des vaccins, effectuer des accouchements, de même que donner des formations médicales. C'est ce qu'expliquent les étudiantes Maria Sabatelli et Laila Blanchette au micro d'Arsenal Média.
5: Il y en a qui vont partir aussi en stage sur l'ambulance là-bas, qui n'est pas la même ambulance que nous, qui vont faire un peu de circulation avec les premiers répondants qui sont là-bas. On aide sur les deux sphères, là, que ça soit sur le campement ou que ça soit dans la rue avec les gens, là.
4: Et l'Association des services en horticulture ornementale du Québec retire son recours judiciaire contre les règlements limitant l'utilisation des pesticides dans 5 municipalités, dont celle de Plessisville, dans le centre du Québec. Les règlements visés autorisaient uniquement les pesticides jugés à faible impact, avec certaines exceptions. C'est ce qui complète vos informations. 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

en place avec vous autres, que vous soyez en vacances, au travail, un peu entre les deux, il n'y a pas de souci, ce retour est pour vous, OK? Alors tout ça, ça fonctionne et j'ai bien des affaires à vous jaser. On va faire un petit tour d'horizon du showbiz, évidemment, d'ici l'arrivée des hits Viva, là. Donc on est ensemble pour les deux prochaines. On va se jaser également de la grande générosité de Shakira et oui, on aura sa pièce Die Die avec nous autres dans le retour. Aussi, je veux vous parler du grand succès d'Histoire de jouets 5. Alors, on vient de franchir le milliard de dollars au box-office mondial. Et aussi, on a analysé tout ce qui est touché là, dans ce film-là. Les sujets, évidemment, là-dedans, entre autres la technologie et les jeunes. Alors, on va s'en parler de ce parallèle-là puis se donner, évidemment, des pistes de solutions parce qu'on est quand même un peu là en mode solution, nous autres, dans Viva la Casa, en mode vacances. Et aussi, je veux vous parler de ponctualité. C'est sûr qu'on en a peut-être un peu moins là, quand on est allaité comme ça. Ça se peut qu'on n'arrive pas toujours à l'heure à nos rendez-vous. Mais est-ce que vous autres, la plupart du temps, vous êtes genre arrivé à l'avance? Parce que il y a, selon la psychologie, un trait là, de personnalité qui unit ces personnes-là. Et je dis ces personnes-là parce que je suis vraiment pas dedans. Je suis pas en retard, mais je suis pas d'avance. On aura l'occasion de s'en rejaser. Non, mais on est en toute transparence dans ce show-là. Avec

l'excellente musique, évidemment. Elton John, Britney Spears s'invitent. Dans la prochaine heure, les Cowboys fringants vont passer. Puis je vous parlais d'Histoire de Jouets 5. Ben, la chanson du film de Taylor Swift va jouer également. Jennifer Lopez sera en réserve aussi dans les prochaines minutes. Et Morgan Wallen s'invite pour tout de suite avec Love Somebody. J'aime tout de ça. Merci beaucoup de choisir Viva.

0: 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On profite de la musique de Jennifer Lopez tantôt. 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

On la retrouve sur la bande sonore du film Histoire de jouets 5, I Knew It, I Knew You, de Taylor Swift à Viva. Justement, on a établi un parallèle dans ce film-là entre les jouets traditionnels et la technologie qui entre dans la vie de Bonnie. Et des psychologues se sont penchés sur cette fameuse question. On en reparle dans un instant. Pour tout de suite, voici les Cowboys fringants dans Viva la case en mode vacances. Encore.

0: C'est sûr que ça pogne les histoires de jouets. Hein? Déjà, c'est le fun d'aller voir ça en famille. Et là, le sujet traité dans le dernier, c'est fort intéressant. Alors, on vient de dépasser le milliard de dollars de recettes au box-office mondial pour Histoire de jouets 5. Et bien sûr qu'on parle là-dedans de l'amitié, de surmonter ses difficultés, de ce que ça signifie grandir. Mais on ajoute le volet gérer les technologies à la maison. Hein? Bonnie reçoit une fameuse tablette. Comment on gère ça? Parce que c'est l'enjeu de nombreuses familles. Là. C'est entré dans pas mal tous les foyers. L'idée, c'est d'essayer de trouver l'équilibre. En période de vacances, de même, un moment donné, on lève le pied. Là, OK, mais ce que je vais vous dire là, c'est pour la rentrée qu'on va l'appliquer, OK? on fait tout ça. Et il y a un papier vraiment intéressant dans l'Express de deux professeurs au département de psychologie de l'Université de Montréal qui fait le parallèle de Histoire de jouets 5 versus la vie familiale, évidemment, au Québec, comme on la connaît. Et l'enjeu qui est dans toutes les familles de cette fameuse tablette, même pour nous autres, les parents, justement, les grands. Et c'est ce qu'on essaie de donner, là. On essaie de donner un peu des pistes pour commencer à sortir de ça, comment gérer les appareils électroniques. Et le premier, c'est de donner l'exemple. Parce que le film montre à quel point la technologie s'est facilement intégrée à la vie familiale quotidienne. Et même les adultes utilisent souvent leur téléphone au quotidien pour les interactions avec d'autres aussi. Alors, les enfants, oui, ils apprennent à partir des règles qu'on leur pose, mais également avec les comportements qu'on adopte. Alors, on suggère de ranger nous-mêmes nos appareils pendant les conversations, pendant les repas, les jeux et les moments de détresse. Ça permet de montrer aux enfants que les relations exigent parfois toute notre attention. Moi, je l'ai mis cette règle-là. Pas de téléphone à table. Fait qu'on laisse ça sur l'îlot de la cuisine, on s'en va à table. Et c'est vrai que ça marche bien, ça marche bien. Fait que c'est la même règle pour tout le monde, même pour les grands. On parle de créer également là, un régime équilibré comprenant du temps d'écran encadré et du jeu physique également, du temps à l'extérieur, des activités créatives, du jeu collaboratif avec d'autres personnes. Alors, c'est d'essayer de trouver l'équilibre, tout simplement. C'est facile à dire, pas toujours évident à appliquer. Elton John et Britney Spears à venir dans Viva la Casa en mode vacances. 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

La plus récente de Stromae en collaboration avec Tov, l'eau des fleurs dans Viva la Casa en mode vacances. Est-ce que vous êtes ponctuel? Êtes-vous du genre à arriver à l'heure ou plutôt à la dernière minute? Eh bien, il semble que ça en dit long sur votre caractère. On en reparle dans un instant. Pour tout de suite, voici Ryan Kennedy à Viva.

0: Êtes-vous ponctuel? Est-ce que vous arrivez à l'heure ou même à l'avance à vos rendez-vous? Eh bien, selon la psychologie, les gens qui arrivent toujours en avance possèdent souvent un trait de personnalité commun. Le magazine Coup de pouce nous en parle. Alors, ce qu'on mentionne, c'est que les gens qui arrivent en avance tendent à présenter un niveau plus élevé d'agréabilité. Alors, un trait de personnalité qui est associé à la bienveillance, la coopération et à l'attention portée aux autres. Parce que les personnes qui arrivent plus tôt accordent de l'importance au temps des autres et souhaitent éviter de les faire attendre. Pour elles, être ponctuelle, c'est une forme de respect. Alors, bravo, vous avez mon respect. Moi, j'ai bien de la misère à arriver, malgré que je respecte vraiment les autres, là. J'ai de la misère à arriver d'avance à un rendez-vous. J'arrive à l'heure, mais d'avance, pas vraiment. Moi, c'est l'espace-temps du voyageur que je vois pas. Moi, je pense que je me téléporte du point A au point B. C'est toujours ça que j'ai bien de la misère à anticiper. Et d'ailleurs, on dit que les individus consciencieux ont généralement tendance à planifier leur activité, à respecter leur engagement, à anticiper les imprévus. Alors, on respecte davantage le temps pour les déplacements. Et sont moins susceptibles de prendre le risque d'arriver en retard. Alors, consciencieux, ça vient avec le fait qu'on arrive en avance également. On dit que c'est pour aussi baisser le taux d'anxiété chez certaines personnes. Alors, ça peut être ça aussi. Et on a élaboré un autre plan bien intéressant. On dit que les lève-tôt auraient aussi un avantage parce que c'est une affaire d'horloge biologique, cette histoire-là. Alors, il y a des études qui ont montré que les personnes ayant un profil plus matinal rapportaient davantage de comportements ponctuels que les couches-tard. Alors, si vous voulez essayer de vous ajuster, je pourrais faire ça. Je pourrais commencer par essayer ça. Je vais me coucher un peu plus tôt. Parce que les chercheurs estiment qu'être naturellement plus actif le matin pourrait faciliter la gestion du temps et des horaires. À venir dans un instant, entre autres, Alex Warren en musique à Viva la Casa en mode vacances.
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0: développement des compétences alimentaires serait bonifié avec l'ajout d'ateliers, de maillage avec les écoles et de nouveaux projets. 10 étudiants du programme de soins préhospitaliers d'urgence au Collège Élise de Drummondville intensifient leur mobilisation à domicile en prévision de leur coopération humanitaire annuelle organisée au Bénin en Afrique en janvier prochain. La délégation sera accompagnée de 12 professionnels pour opérer les ambulances, prodiguer des vaccins, effectuer des accouchements, de même que donner des formations médicales. C'est ce qu'expliquent les étudiantes Maria Sabatelli et Laila Blanchette au micro d'Arsenal Média.
1: Il y en a qui vont partir aussi en stage sur l'ambulance là-bas, qui n'est pas la même ambulance que nous, qui vont faire un peu de circulation avec les premiers répondants qui sont là-bas. On aide sur les deux sphères, là, que ça soit sur le campement ou que ça soit dans la rue avec les gens. Là.
0: Et l'Association des services en horticulture ornementale du Québec retire son recours judiciaire contre les règlements limitant l'utilisation des pesticides dans 5 municipalités, dont celle de Plessisville, dans le centre du Québec. Les règlements visés autorisaient uniquement les pesticides jugés à faible impact, avec certaines exceptions. C'est ce qui complète vos informations. 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
5: Un gros merci de choisir Viva la Casa en mode vacances. C'est toujours Diane qui est là, en place avec vous autres, encore pour la prochaine heure jusqu'à l'arrivée de vos hits Viva. Et on doit se jaser un peu de ce qui s'est passé dans le merveilleux monde du showbiz aujourd'hui. On a une belle grande vedette internationale qui est chez nous, là. Alors, on la salue. On aura l'occasion de s'en jaser. Alors, 3 soirs en spectacle et elle part ça jour 1 ce soir. 2 demain et le 3e jeudi. On aura l'occasion de s'en reparler également des retombées spectaculaires aussi de l'hymne de Shakira, l'hymne de la Coupe du monde de soccer. Et franchement, il a fait un très beau geste par rapport à ça aussi. On aura l'occasion de s'en jaser. Puis tant qu'à en parler, c'est sûr qu'on va l'écouter. Die, die, dans les bacs, évidemment, dans la prochaine heure. Dans Viva la Casa, en mode vacances. Et je suis bien contente de vous accompagner avec Tracy Chapman en réserve. Quel bon classique. Give me one a reason que je vois à l'horizon. Et pour tout de suite, ah oui, c'est un de mes préfs. Celui-là, il vient me chercher tout le temps la petite corde sensible. Voici Alex Warren avec Fever Dream à Viva.

Grand classique de Tracy Chapman, Give Me One A Reason dans Viva La Casa en mode vacances. Un petit tour d'horizon du showbiz en ce 28 juillet dans un petit instant. Il sera question de spectacle d'une vedette également qui est au Québec pour 3 soirs à partir de ce soir. On y revient. Pour tout de suite, voici Blur, Jeansbury, Scotch and Posh.

0: du monde du showbiz qui ont retenu l'attention aujourd'hui. Tout d'abord, fans de Prince, on apprend que le spectacle musical Purple Rain, basé sur le film du même nom qui mettait en vedette Prince, qui est sorti en 1984, sera présenté sur Broadway à partir du 12 mars 2027. Alors, ça raconte l'histoire de Kid, joué par Prince, un musicien aspirant à amener son groupe au sommet de la gloire. Et Prince, d'ailleurs, à l'époque, avait composé la trame sonore de ce long-métrage-là, puis il avait gagné l'Oscar de la meilleure musique originale. Alors, ça sera surveillé. Parlant de spectacle, on a de la belle grande visite au Québec ce soir, demain et jeudi. Ariana Grande est au Centre Bell, alors 3 soirs, et elle compte mettre à profit sa notoriété pour faire la promotion de l'engagement civique. Elle va lancer une initiative qui va inciter les jeunes Québécois à aller voter, à s'inscrire du moins sur les listes électorales, parce qu'il y a un scrutin général le 5 octobre prochain. Et par l'entremise de sa fondation, elle s'est associée à un organisme montréalais pour sensibiliser ses admirateurs à l'importance d'aller voter. Donc, il va y avoir des messages qui vont être diffusés sur les écrans géants du Centre Bell, accompagnés d'un code QR. Ça va permettre aux spectateurs de vérifier ou de mettre à jour leur inscription électorale. Et on apprend qu'un couple de l'amour est dans le pré, Jessica et Jérôme, qui sont déjà parents de 7 enfants, vont accueillir un 8e enfant dans leur famille. Et là, je suis allée faire le compte. Le dernier communiqué que j'ai reçu de l'amour est dans le pré date du 12 juin. Et à ce moment-là, il y avait 42 enfants issus des 14 saisons de l'amour est dans le pré. Alors là, celui-là, si le compte est bon, ce sera le 43e. Et ça a fait 20 couples quand même dans l'amour est dans le pré. Alors on peut dire que ça marche. Et on est en route vers une 15e saison. D'ailleurs, si vous êtes célibataire, les agriculteurs ont été présentés. Les agricultrices également, alors allez voir leur profil, puis bonne chance. Max McNair en avenir dans un instant. À Viva la Casa en mode vacances.
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0: Adèle, dans Viva la Casa en mode vacances, et selon certains tabloïds américains, elle aurait été vue récemment dans le nord de Londres, dans un studio d'enregistrement. Est-ce qu'il y aurait de la nouveauté dans l'air pour Adèle, qui a accroché le micro depuis les deux dernières années? On surveille. Chose certaine, notre prochaine invitée, elle a confirmé qu'il y avait du nouveau matériel à saveur country qui s'en venait. On pourra en avoir un avant-goût dès cet automne. Voici Marie-Mé à Viva.
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0: La chanson de l'été s'invite dans un instant et j'ai nommé Die Die de Shakira et Burna Boy. Alors, une chanson que Shakira a créée aux côtés de Ed Sheeran pour la FIFA, pour la Coupe du monde de soccer. C'est terminé le 19 juillet dernier. D'ailleurs, il y a eu un gros spectacle de la mi-temps. On a vu ça, ça a été le premier spectacle de la mi-temps pour la FIFA, un peu à l'image du Super Bowl, mais j'espère qu'on va continuer à faire ça. Madonna y a participé, BTS, notre Canadien Justin Bieber, et c'était orchestré par le leader de la formation Coldplay, Chris Martin. Et là, cette chanson-là, elle l'a faite, oui, pour la Coupe du monde de la FIFA, mais en appui également aux enfants. Oui, parce que les sous faits avec cette chanson-là vont au FIFA Global Citizen Education Fund. Alors, il s'agit d'un fonds destiné à financer l'accès à l'éducation et au sport pour les enfants les plus défavorisés à travers le monde. Et selon le magazine People, Shakira a décidé de ne conserver aucun revenu issu de son hymne de la Coupe du monde. Alors, cette chanson-là est populaire. Elle a spiné en bon français un peu partout dans le monde. Et franchement, on estime qu'on est à une dizaine de millions là, de dollars de retombées, même d'euros. Alors, c'est encore plus pour cette chanson-là. Alors, ça fait vraiment une belle différence de sous amassés dans ce fonds-là qui est destiné à aider les jeunes. Et toujours selon People, le FIFA Global Citizen Education Fund a permis de réunir 60 millions de dollars. Alors, une somme destinée à soutenir des programmes éducatifs et sportifs partout dans le monde. Alors, bravo aux artistes qui s'investissent comme ça. C'est beau de voir ça, c'est bien certain. Et c'est le fun d'entendre la toune Die Die à venir dans un moment. À Viva la Casa, en mode vacances.
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0: et 10 étudiants du programme de soins préhospitaliers d'urgence du Collège Élis de Drummondville intensifieront leur mobilisation à domicile en prévision de leur coopération humanitaire annuelle organisée au Bénin en Afrique en janvier prochain. La délégation sera accompagnée de 12 professionnels pour opérer les ambulances, prodiguer des vaccins, effectuer des accouchements, de même que donner des formations médicales. C'est ce qui complète vos informations. 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
5: Excellente soirée tout le monde, c'est Ali Bombardier qui vous parle, j'espère que ça va bien, toujours avec vous dans les hits Viva, les number one, je vous les présente en une heure seulement, donc on est ensemble pour vous accompagner avec de la bonne musique, des souvenirs et des chansons qui donnent automatiquement envie de monter le volume, puis là, que vous soyez au travail, sur la route, tranquillement à la maison, ben restez avec nous, on s'occupe de mettre un peu plus de soleil dans votre journée. Et on commence le show avec un immense succès des années 90, une chanson qui fait danser, qui a fait danser la planète entière puis qui fait encore danser aujourd'hui. Voici Ace of Base avec The Sign. Viva la musique.

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1: On retourne en 1989, sa sortie sur l'album Cosmic Things. C'est une chanson qui transforme instantanément n'importe quel endroit en piste de danse. Et en plus, c'est l'un des plus grands succès de B-52. Un véritable hymne à la fête avec un rythme, pour vrai, là, c'est impossible à oublier. Fait que montez le volume, oui, oui, et préparez-vous à chanter. Voici, mesdames, messieurs, Love Shack, à Viva, la musique.

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1: C'est fou, hein, parce que quand c'est sorti « Toutes les femmes savent danser » en 2018, là, je me suis jamais autant déhanché sur une chanson dans les bars, dans les parties avec mes amis. Puis pour vrai, ça a vraiment été un gros hit d'Aloud. Même si Loud en a fait plusieurs, là, gros hits, ça a été une de ses premières. « Toutes les femmes savent danser ». On va pouvoir l'entendre tout de suite après la pause. Et également, Belinda Carlisle qui s'emmène avec « Heaven is a place on earth ». Des fois, juste nommer le titre, ça dit rien. Mais si je vous chante « Oh, heaven is a place on earth », ben on va entendre ça après la pause. Ouais, je sais, j'ai des talents de chanteur. Fait que restez là, à Viva la musique.
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1: On replonge en 85 avec une chanson qui est devenue l'un des grands classiques de Tina Turner, créé pour le film Mad Max au-delà du dôme du tonnerre, dans lequel elle jouait également. Cette pièce a connu un immense succès partout dans le monde avec sa voix puissante. Hein? Tina était vraiment puissante, c'est pas juste ses jambes qui étaient puissantes, c'était elle aussi. Et son refrain qui est porté par une chorale d'enfant, Tina Turner, nous rappelle qu'on n'a pas besoin d'un autre héros pour construire un avenir meilleur. Voici « We don't need another hero » à Viva la musique.

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1: C'est fou parce que à cette heure-là, je suis tout seul à la station. Là, il y a personne qui est là. Tout le monde est parti depuis genre 16 heures. Puis moi, dans les hits Viva, là, un show que j'adore. C'est juste des hits. C'est fou. Puis je me compte chanceux d'être tout seul à la station. Parce que d'après moi, mes collègues, je les gosserais sur un moyen temps. Là. Je danse, je gueule. Hey, tantôt, là, on a pu entendre Ed Sheeran, Bad Habits. J'ai tellement dansé, là. Puis, une chance que personne n'était là. Oh, tabarouette, j'ai chaud. Vraiment chaud, je pense que j'allais prendre une douche. C'est déjà tout pour les hits Viva. Mon nom, c'est Élie Bombardier. On va pouvoir se reparler demain, même heure, même poste, à Viva, la musique. Sur ce, portez-vous bien. Puis, on se reparle demain, dès 18h dans les hits Viva. Bye-bye tout le monde.
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3: Bonsoir, ici Claude Marquis. Voici vos actualités. En vue du déménagement du comptoir alimentaire dans l'ancienne salle,

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Comment ça va à Drummondville en ce mardi soir? J'espère vous passer une belle soirée. Je m'appelle Mathieu Guimond. Merci d'avoir choisi votre radio préférée à Drummond pour passer la soirée en notre compagnie. Ce soir, on a entre autres au menu des activités à vous offrir, des économies à vous faire faire. On va parler d'actualité également, de ce que vous devez savoir à Drummondville, les environs, pour ce qui est de l'actualité aujourd'hui, en ce 28 juillet. Qu'est-ce qui vous occupe en cette soirée? Vous êtes au chalet, à la maison, sur la route, au travail aussi. Faites-nous donc signe via nos réseaux sociaux, notre site web. Vous pouvez nous appeler, nous texter pour savoir qu'est-ce

En ce mardi soir, on a quelques propositions d'activités à mettre dans votre agenda à Drummondville, les environs au cours des prochains jours, des prochaines semaines. En fin de semaine, vous voulez découvrir Drummondville autrement. On vous propose la toute nouvelle navette touristique qui vous emmène vers cinq arrêts incontournables de la région, au cœur de la nature, du patrimoine et du plein air. Vous prenez cet autobus-là à partir du terminus urbain sur la rue des Forges, samedi prochain, 1er août, et le 8 août prochain, ce sont les deux derniers samedis où la navette touristique sera en fonction. Cette belle nouveauté cet été pour explorer Drummondville autrement, c'est de 10h à 16h. Profitez-en, c'est gratuit. Pour jouer au touriste un peu dans sa propre région ou encore pour en profiter si vous êtes de passage dans la région. Sinon, 4 octobre prochain, les filles, vous mettez ça à votre agenda avec vos amis, vos collègues, des membres de la famille. Vous participez à la Joséphine, 4e édition dans les rues du centre-ville de Drummondville. Un événement international de marche et de course 100% féminin. Les profits seront remis à la Fondation René Verrier pour soutenir son programme Rose. Alors, vous réunissez votre petite gang de filles et vous allez vous inscrire inscriptionenligne.ca/Joséphine pour tous les détails.

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4: Voici vos nouvelles, Arsenal Média. La Fédération du préhospitalier du Québec rappelle que les négociations avec le gouvernement se poursuivent et ce, malgré l'entente de principe conclue par la Fédération de la santé et des services sociaux, affiliée à la CSN. Pour la FPHQ, les discussions achoppent toujours sur le régime de retraite, alors que les questions salariales, les primes et les avantages sociaux seraient déjà réglées. La FPHQ représente notamment Ambulance Drummondville. La Sûreté du Québec a été appelée à intervenir pour un incendie sur la rue Bel Air dans le secteur de Saint-Nicéphore peu après 5 heures ce matin. Les pompiers ont découvert des éléments sur place qui laissent croire à une origine suspecte. Le navire qui était entreposé sur une remorque est une perte totale. Les flammes ont causé quelques dégâts à la résidence. Un Centricois accède à la présidence par intérim des producteurs de lait du Québec. Il s'agit d'Alain Brassard, copropriétaire de la ferme Brassard et fils de Plessisville et président régional de l'organisation. Il remplace